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2: Bonjour à tous. La guerre va-t-elle reprendre au Moyen-Orient? Israël a indiqué hier être la cible de missiles iraniens. Les sirènes d'alerte ont retenti dans le nord du pays, selon l'armée. C'est une première depuis le cessez-le-feu entre l'Iran, les États-Unis et Israël annoncé le 8 avril. Il s'agirait de représailles au bombardement mené par Tel Aviv sur Beyrouth. En riposte, l'armée israélienne dit avoir frappé l'Iran. Des explosions ont en tout cas été entendues dans plusieurs villes et notamment à Téhéran. Et face à ce regain de tension, Donald Trump a lui appelé au calme. Le président des États-Unis a ainsi demandé à Benjamin Netanyahou de ne plus répliquer aux missiles iraniens visant Israël. Dans le reste de l'actualité, Liana, pardon pour tout ce que tu as vécu. La famille de la collégienne de 11 ans retrouvée morte la semaine dernière s'est exprimée pendant la marche blanche. Elle a réuni hier 6000 personnes dans la commune de Florence. Une minute de silence a notamment été observée en présence des parents de la victime. En parallèle, l'enquête se poursuit pour déterminer s'il y a eu des dysfonctionnements dans le système judiciaire. Le ministre de l'Intérieur, Laurent Nunez, a notamment reconnu sur France 2 hier soir un drame qui aurait pu être évité. Gérald Darmanin, de son côté, réunit aujourd'hui les procureurs généraux pour leur demander une revue des plaintes concernant les enfants victimes. Elles sont environ 70 000 dossiers, selon le ministre de la Justice. Ce dramatique accident dans le Loiret, un hélicoptère de la gendarmerie s'est écrasé hier après-midi sur la commune de Bray-Saint-Aignan. Un gendarme a été tué, deux autres ont été blessés. On ignore pour l'instant les causes du crash. Jean-Luc Mélenchon, officiellement lancé dans la course à l'élection présidentielle. Le leader de la France insoumise a tenu son tout premier meeting de campagne hier depuis Saint-Denis. Le candidat est notamment revenu sur ses premières mesures phares comme le SMIC à 1700 euros ou encore la retraite à 60 ans. Et puis on termine avec du tennis et il remporte enfin un grand chelem. Alexander Zverev s'impose en finale à Roland-Garros et remporte l'édition 2026. Il a quand même fallu 5 sets et plus de 4 heures de jeu au numéro 3 mondial pour dominer l'Italien Flavio Cobolli. Excellent début de journée à tous.
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1: Connaissez-vous le gang? Krisztof Nedelec parcourt le monde avec une trentaine d'instruments sonores de ce type. Il vient de donner dans le Lot deux concerts immersifs exceptionnels, l'un dans une église, l'autre au cœur d'une grotte. Un événement artistique presque hors du temps, hein, où le son de ces gongs dialogue avec les lieux, leur volume et leur résonance naturelle. Une expérience à la fois musicale, sensorielle et profondément immersive. Krisztof Nedelec.
2: Il y a une trentaine d'années, j'ai découvert mon premier bol chantant, c'était dans les années 90. Et là, j'ai commencé vraiment à m'intéresser à ce qu'on va appeler les sons sacrés, en fait. Où en fait, l'émotion vient du spectre. C'est-à-dire qu'au lieu de travailler avec des mélodies ou des rythmiques ou des choses comme ça, on travaille sur des instruments qui vont générer des spectres. Et un spectre sonore qui, de par sa signature, va pouvoir avoir des sensations physiques particulières, des émotions particulières, voire des capacités à nous faire voir des choses. Chaque gong, il a un spectre sonore particulier. Un gong, ça envoie de 1 Hz à 20 000 Hz. Donc c'est un spectre sonore très très large. Et chaque gong, en fait, il a une signature émotionnelle, une sensation physique aussi. Vous pouvez avoir des sensations d'élévation, des sensations de gravité, des sensations de flotter dans l'eau, dans l'air, etc. Les gongs, ça arrive avec l'âge du bronze, dans l'Himalaya. Il y a des gens qui disent que les gongs, ce sont comme des soleils qui nous éclairent de l'intérieur.
1: C'est joli, ça. Est-ce qu'on pourrait écouter ce qu'il a à nous dire, ce gong, aujourd'hui ? Krisztof Nedelec, fortement demandé dans des lieux chargés d'histoire, les sites patrimoniaux à forte dimension symbolique qui correspond à l'identité culturelle de nombreux territoires occitans, du Lot au Tarn en passant par l'Aveyron.
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1: Animateur et organisateur de séances de cinéma en italien et autour du cinéma de répertoire, Andrea Pulga nous propose pour la dernière projection de la saison le film Pain, Amour et Fantaisie, premier volet d'une trilogie qui illustre les prémices de cette recherche de légèreté qui fera les beaux jours de la comédie à l'italienne. Andrea Pulga.
2: Je vous ai proposé cette année de terminer par un film de Luigi Comencini qui a été tourné en 1953 dont la protagoniste principale est une certaine Gina Lollobrigida que beaucoup de gens connaissent entre autres parce que c'est elle qui a permis la réalisation de cette série qui est en fait une trilogie qui a été tournée par Luigi Comencini. Et c'est en fait cette histoire de pain, amour et fantaisie qui deviendra ensuite pain, amour et jalousie dans le deuxième volet et pain, amour et tutti quanti ou quelque chose comme ça dans le dernier. Mais en fait, c'était la première des œuvres qu'on pourrait considérer des comédies régionales, à savoir que c'est une sorte de comédie à l'italienne, mais qui est particulièrement concentré sur des situations dans des villages où la vie, bien évidemment, n'est pas la même que dans les grandes villes, le bourg plus important ou les métropoles. Et donc, on se préoccupe du quotidien de ces petites gens qui sont les personnages essentiels du film où, effectivement, tout le monde est protagoniste et personne ne l'est. Et puis, il y a la superbe Lollo. Vous comprenez.
1: Le film Pain, Amour et Fantaisie sera projeté en version originale sous-titrée en français et suivi d'un débat. Rendez-vous ce jeudi à 20h30 au cinéma Vox Azur de Villefranche.
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1: Il est 7h, bienvenue à vous sur CFM Radio. Ce matin, c'est Jérôme pour vous accompagner pour cette nouvelle semaine. Un très bon lundi matin à vous. Et tout de suite, place à l'actu.
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1: C'est Clémence Lobary pour le Flash Info. Bonjour Clémence.
2: Bonjour à tous. La trêve vole en éclats au 100e jour de la guerre. Israël et l'Iran ont échangé des tirs de missiles cette nuit. Les sirènes d'alerte ont notamment retenti dans le nord d'Israël. Des explosions ont également été entendues à Jérusalem ce matin. Il s'agit de représailles au bombardement mené par Tel Aviv sur Beyrouth. En riposte, l'armée israélienne dit avoir frappé l'Iran. Elle affirme avoir visé des sites de lancement de missiles et des infrastructures liées au secteur de l'énergie. Des attaques ont été signalé dans plusieurs villes iraniennes et notamment à Téhéran. Et conséquence immédiate, les cours du pétrole sont en hausse ce matin de 3%. Le baril de Brent a dépassé les 96 $. Dans le reste de l'actualité, 6000 personnes à Florence pour rendre un hommage à Liana, cette jeune collégienne de 11 ans retrouvée morte la semaine dernière dans le Gers. Une marche blanche était organisée hier. La famille a notamment demandé pardon à leur fille. Une minute de silence a également été respectée. Et toujours beaucoup de questions autour du principal suspect placé en détention provisoire. Selon Laurent Nunez, il pourrait y avoir d'autres plaintes contre lui. Le ministre de l'Intérieur qui était hier l'invité du 20h de France 2. De son côté, Gérald Darmanin a ordonné la revue de 70 000 plaintes impliquant des enfants. Le garde des Sceaux qui donne au procureur jusqu'au 14 juillet pour rendre leur bilan. Un homme est mort, noyé hier à Cap-Breton dans les Landes. La victime a été emportée par une baïne alors qu'elle se baignait sur une plage non surveillée. Fin mai, 4 personnes s'étaient noyées de la même façon un peu plus au nord sur les côtes de la Gironde. À cette agression à New York, 5 personnes ont été blessées, poignardées dans la gare de Penn Station à la veille du match de la finale de NBA dans la ville et à quelques jours du Mondial 2026 de football. L'auteur présumé a été arrêté. Et puis on termine avec un mot de sport et bien sûr du tennis. C'est Alexander Zverev a soulevé son tout premier grand chelem porte d'Auteuil. L'Allemand numéro 3 mondial a remporté Roland-Garros au terme d'une finale remplie de suspense. Il s'est imposé en 5-7 et 4 heures de jeu face à l'Italien Flavio Cobolli. Excellent début de journée à tous.
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Nick Cave and the Bad Seeds, Wild God. 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Là, tout de suite, c'est Maroon 5 avec Héroïne.

0: Il est 7h10, tout pile, vous écoutez CFM Radio avec Jérôme ce matin. D'ici quelques minutes, on se dirige vers le Tarn-et-Garonne pour en savoir un petit peu plus sur l'abbaye et le cloître de Moissac dans le coup de projecteur. Et puis, moi, juste avant, je vous parle aussi de la météo, surtout vos départements. Aujourd'hui, dans le prochain quart d'heure, c'est Kavinsky, Angel et Phoenix, Eric Bibb aussi. Et dans un instant, on écoute Stéphane avec Nouveau Départ.
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1: La grisaille ce matin dans le Lot avec des averses faibles, mais du soleil sur le reste de vos départements. Cet après-midi, on inverse tout, de belles éclaircies dans le Lot, mais des nuages dans le Tarn et Garonne, de faibles averses pour le Tarn et l'Aveyron. Au thermomètre ce matin, 20 à Cahors et Cajar, 21 à la Bastide de Penne et à Moissac, 23 pour Cagnac-les-Mines et 18 seulement à Nage, 20 à Rodez et 22 à Saint-Affrique. Cet après-midi, on attend jusqu'à 23 à Figeac et 21 à Castelnau-Moratier, 23 à Saint-Antonin et Montauban, 24 à Monestier, 20 pour Lacône et 21 du côté de Lessac, 23 à Toulonjac. Et puis n'hésitez pas aujourd'hui à souhaiter une bonne fête au Médard en ce lundi 8 juin. Direction Moissac d'ici quelques instants pour s'intéresser à son abbaye et à son cloître. Ce sera dans le coup de projecteur de CFM Montauban.

0: Il est 7h20, d'ici quelques minutes on se retrouvera pour vos sorties culturelles. Il sera question notamment de questions pour un champion encore de l'industrie de la mode. D'ici là, Eric Bibb, Coldplay à écouter sur CFM. Très bonne matinée avec nous et tout de suite direction Moissac pour en savoir plus sur son abbaye et son cloître. C'est avec la rédaction de CFM Montauban tout de suite.
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2: À Moissac, l'abbaye de Saint-Pierre et son cloître comptent parmi les plus grands chefs-d'œuvre de l'art roman en Europe. Chaque année, des milliers de visiteurs viennent découvrir ce site étape sur le chemin de Saint-Jacques de Compostelle. Et pour comprendre comment cette abbaye est devenue un haut lieu spirituel et culturel du Moyen-Âge, les guides conférenciers racontent son histoire. Écoutez Georges Cassard du service patrimoine de Moissac.
3: D'après la légende, la fondation de l'abbaye daterait du 6e siècle. L'archéologie de l'église indique qu'il y a une église à partir du 9e siècle. Les moines ont forgé la légende qu'au 6e siècle, Clovis, premier roi baptisé, aurait fondé une abbaye au 6e siècle. Alors, légende, réalité, on ne le sait pas. Sous l'église actuelle, il y a un autel qui date du 9e siècle, sous Charlemagne. Donc l'archéologie indique très clairement qu'à partir du 9e siècle, il y avait des fondations, une église, mais peut-être qu'en dessous, il y a d'autres bâtiments plus anciens. Mais l'archéologie n'a pas encore révélé tous les secrets. Au milieu du 11e siècle, vers 1047, l'abbaye de Moissac, qui existait déjà, est rattachée à la célèbre et richissime abbaye de Cluny, dans le Lyonnais, en Bourgogne. Et c'est l'une des chances de l'abbaye de Moissac, parce qu'ainsi, l'abbaye de Moissac va avoir des terres d'Auvergne et du Lyonnais jusqu'à Barcelone. Ce qui montre très clairement qu'au Moyen-Âge, l'Église est un pouvoir religieux, mais que c'est aussi un pouvoir politique et un pouvoir économique, presque un État. Finalement.
2: Des visites guidées du cloître sont organisées chaque jour à 14h30. Horaires et billetterie sur abbaye-moissac.com.
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Il est 7h30 et ça y est, c'est le moment de faire un point sur ce qu'il y a à faire sur vos départements, les sorties à ne pas rater. On en parle tout de suite. À la Cône, le samedi 20 juin prochain, c'est le tournoi annuel du club de questions pour un champion venu de toutes les régions de France et même de Belgique. 75 candidats et candidates sont en lice sur des thèmes variés de culture générale. Beaucoup ont participé en jeux télé ou à des émissions similaires. Les spectateurs sont les bienvenus pour les encourager. Ça se passera à la maison des associations de la Cône de 9h à 18h et c'est gratuit. Une expo de Marie Montero à Rodez jusqu'au 27 juin à la galerie Réplique. À la faveur de la nuit, des arbres taillis, des fleurs et des herbes affolées se profitent de la pénombre pour se sublimer ou se transmuer. Marie Montero les surprend à ce moment dans des lumières dont elle est la seule à maîtriser la source, comme une lampe torche, un phare d'automobile ou un éclairage parfois minimaliste qui souligne mystère et ténèbres. L'expo Fashion Monster de Léonore Lumineau, c'est à voir à Montauban à la Mémo jusqu'au 26 juin. La journaliste et photographe a transformé le contenu de nos placards en créatures inquiétantes. Yeux béants, bouche menaçante, griffes formées de couches superposées de vêtements. Le résultat est lumineux, coloré et parfois drôle. Mais les questions qu'elle pose en sont sérieuses. L'industrie de la mode reste l'une des plus polluantes de la planète. Entrée libre et tout public, donc pour l'expo Fashion Monster à la Mémo de Montauban. C'est tout pour cette rubrique culturelle. On y revient dans une heure sur CFM et c'est Clara Luciani tout de suite. Respire encore.

0: One Republic, Need Your Love. Il est 7h38. Je vous retrouve pour l'actu locale d'ici quelques minutes pour le coup de projecteur de CFM Lacaune. Le 29 mai dernier s'est tenu le vernissage de l'exposition Très Portrait, visible jusqu'au 18 juin au pôle culturel de Lacaune. L'occasion de revenir sur ce projet pédagogique et artistique autour du portrait qui a été mené toute l'année par le RER, le réseau des écoles rurales des Monts de Lacaune. On écoutera Anthony Marr ce matin, coordonnateur du RER des Monts de Lacaune, dans le coup de projecteur pour ce projet. Et puis juste avant, je vous retrouve pour parler de la couleur du ciel, surtout vos départements. C'est Gauvin Serre qui arrive très vite avec Silence Radio.
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1: Ce matin, le soleil est bien au rendez-vous, mis à part dans le Lot, où c'est un ciel légèrement pluvieux. Il se dégagera cet après-midi pour les Lotois, mais pour le reste de vos départements, on attend le retour des nuages et de légères précipitations. Au thermomètre ce matin, 19 à Quissac et 21 à Lalbenque, 21 aussi à Caussade et Montèche, 20 du côté de Brassac et aussi à Vaour, enfin toujours à Saint-Rémy et Luc-la-Primaube. Cet après-midi, il fera 22 à Saint-Cyr-la-Popie et puis l'Évêque, tout comme à Castelsarrasin et Caylus, 24 à Cordes-sur-Ciel, 21 à Fraisse-sur-Agoute, 21 toujours à La Fouillade et Honnay-le-Château. Et puis, sachez qu'aujourd'hui, on célèbre la Journée mondiale des océans, qui vise à nous rappeler le rôle des océans comme source de vie partout dans le monde. Dans un instant, retour sur le projet pédagogique et artistique du réseau des écoles rurales des Monts de la Cône, qui a amené à l'expo Très Portrait, qui est visible jusqu'au 18 juin au pôle culturel à la Cône. Je vous en parle dans le coup de projecteur.

0: Alex Warren, Eternity, il est 7h48, vous ne nous avez pas encore appelé ce matin, c'est normal, Gaël Faye n'a pas encore été diffusé, le single Chaloupé, il pourrait arriver à n'importe quel moment, ceci dit, donc restez bien à l'écoute, et surtout quand vous entendez Gaël Faye sur CFM Radio ce matin, eh bien vous nous appelez au 05 63 93 00 20, bah oui, parce que ce serait bête hein, de passer à côté de ces deux places pour le festival Montauban en scène. Gaël Faye sera en concert le vendredi 26 juin, ces deux places, elles sont pour vous ce matin, si vous êtes parmi les plus rapides à nous appeler. Et la rose, ça arrive très vite avec Who's That Girl, mais là, juste avant, c'est l'actu locale, et on va parler dans un projet pédagogique autour du portrait.
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0: L'exposition Très Portrait est à voir jusqu'au 18 juin au pôle culturel de Lacône. Elle est le fruit d'un projet pédagogique et artistique du réseau des écoles rurales des Monts de Lacône cette année autour du portrait. Un travail avec des classes de la maternelle jusqu'au CM2. Anthony Marr, coordonnateur du RER des Monts de Lacône.
2: On a eu tout d'abord une proposition du service culturel de la communauté de communes de recevoir en résidence une compagnie, la compagnie Orageuse, qui avait un catalogue de médiation à proposer pour intervenir auprès de nos élèves. Et on a vu que dans ce catalogue, alors la possibilité qu'il y ait un artiste plasticien, un street artiste qui s'appelle Al Sticking, qui vienne dans nos classes pour proposer de faire des portraits que l'on a appelé dessin-écrit parce que c'est quelque chose qu'il a un peu inventé avec une technique de pochoir. Les élèves ont choisi avec leur maîtresse ou maître des personnages ou des personnes connues, historiques, contemporaines. On a trouvé des images pour pouvoir les représenter et on a, grâce à ces pochoirs, on a rempli les espaces qui devaient être noircis par du texte et le texte était un travail de recherche de la part des élèves de CM1 et CM2, d'une biographie du personnage. Et donc, cette matière mot nous a servi pour remplir, donc, en saturant de noir, les espaces qui devaient être noircis. Et donc, ça donne des portraits originaux où on peut voir de loin à quoi ça ressemble, à qui ça ressemble. On reconnaît les personnes. Et aussi, en s'approchant, en lisant qu'est-ce qui est écrit et qu'est-ce que les élèves ont voulu mettre à l'honneur. Mais avant ça, sachant qu'on allait faire ça, on a dit, ça serait intéressant qu'on travaille autour du portrait. On a sollicité le centre d'art Lelay et Hélène Lapérère qui a proposé d'emprunter des œuvres à l'Artothèque départementale, une sélection autour des portraits. La Microfolie qui a fait des propositions d'intervention et de médiation pour travailler autour du portrait de différentes façons. Et ça a été un fil rouge tout au long de l'année.
0: L'expo est visible du lundi au samedi de 10h à midi et de 14h à 18h. C'est jusqu'au 18 juin.
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0: Il est 8h, bienvenue si vous nous rejoignez sur CFM Radio. Ce matin, c'est Jérôme pour vous accompagner encore jusqu'à 10h. Et là tout de suite, on retrouve l'essentiel de l'actu de ce lundi.
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0: Pour les deux prochaines minutes, c'est Clémence Lobary que l'on écoute. Bonjour Clémence.
2: Bonjour à tous. Le Moyen-Orient menace de s'embraser encore. Israël a mené cette nuit des frappes aériennes contre l'Iran, représailles à des missiles lancés plutôt par la République islamique. Des bombardements qui rompent avec le cessez-le-feu déjà très fragilisé après 100 jours de guerre. Les sirènes d'alerte ont notamment retenti dans le nord d'Israël. Des explosions ont également été entendues à Jérusalem ce matin. L'armée israélienne de son côté affirme avoir visé des sites de lancement de missiles et des infrastructures liées au secteur de l'énergie. Des attaques ont été signalées dans plusieurs villes iraniennes, notamment à Téhéran. Donald Trump, lui, a appelé au calme. Le président des États-Unis a ainsi demandé à Benjamin Netanyahou de ne pas répliquer aux missiles iraniens visant Israël. Dans le reste de l'actualité, dans l'attente de la réponse de l'État après la mort de Liana, la jeune collégienne retrouvée morte dans le Gers la semaine dernière, Gérald Darmanin doit prendre la parole ce matin après une nouvelle réunion avec les procureurs généraux à la chancellerie. Le garde des Sceaux a ordonné la revue de 70 000 plaintes impliquant des enfants. Beaucoup de questions également autour du principal suspect. Selon BFM TV, 4 nouvelles procédures ont été ouvertes contre Jérôme Barella, portant à 9 le nombre total le concernant. Et l'émotion, hier à Florence, 6 000 personnes ont participé à une marche blanche organisée en hommage à la jeune fille. La famille a remercié hier les milliers de personnes venues et a demandé pardon à leur fille. L'état de l'océan se détériore. Eh bien, c'est l'alerte de 29 chercheurs issus de 14 pays différents. Ils publient aujourd'hui la deuxième édition du baromètre Starfish. Cet indicateur synthétique dresse un bilan mondial sur la santé de l'océan à destination du grand public. Ainsi, 1685 espèces marines étaient menacées de disparition. C'est 8 de plus que l'an dernier. Et puis, il y a du football ce soir. Les Bleus disputent à Lille leur deuxième et dernier match de préparation à quelques jours du début de la Coupe du Monde. L'équipe de France qui va tenter de se rassurer après la défaite face à la Côte d'Ivoire. France-Irlande du Nord, c'est à 21h10 à Lille. Excellent début de matinée à tous.
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Temple Gamma Rays. Il est 8h06. Bon, alors ce morceau de Gaël Faye, ben non, il est toujours pas passé ce matin sur CFM Radio. On l'attend, vous l'attendez aussi. Et surtout, hein, restez bien avec nous ce matin, parce que dès qu'il passe, dès que c'est le single Chaloupé de Gaël Faye, vous nous appelez hein, au 05 63 93 00 20. Et les deux places pour le festival Montauban en scène, le concert du 26 juin prochain, celui de Gaël Faye, elles sont pour vous si vous êtes parmi, bien sûr, les plus rapides à nous appeler. Voilà, il faudra être attentif et réactif ce matin sur CFM. Tout de suite, non, c'est pas encore Gaël Faye, c'est Eiffel avec Skin on Skin.

0: Il est bientôt 8h11. Dans une petite dizaine de minutes, on retrouvera Gilles de CFM Cahors pour un focus sur l'actu locale dans le Lot, bien sûr. Et puis, avant lui, il y aura Vampire Weekend. Dans un instant, côté son, c'est Oria, soirée mondaine. Je vous retrouve aussi très vite pour faire un point sur la météo de tous vos départements aujourd'hui.
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1: Au ciel bleu ce matin pour le Tarn et Garonne, le Tarn, l'Aveyron, mais un temps bien maussade, hein, légèrement pluvieux dans le Lot. Cet après-midi, le ciel va se couvrir un peu partout. On attend des averses faibles dans l'Aveyron et le Tarn, mais de belles éclaircies cette fois du côté du Lot. Pour les températures ce matin, 19 à Saint-Céré, 20 à Pradines, 21 à Laguépie et La Française, 22 à Carmaux et 20 du côté de Vienne. 21 ce matin à Espalion et Villefranche de Rouergue. Cet après-midi, ça va remonter un tout petit peu, 22 à Montcuq et 20 à la Bastide-Murat, 22 à Montclar de Quercy et Saint-Projet, 24 du côté de Gaillac et 19 à Murat-sur-Vèbre, 19 aussi à Baraqueville, 23 à Belmont-sur-Anse. Et puis, vous pouvez souhaiter aujourd'hui voilà, une bonne fête, si vous en connaissez, au Médard, en ce lundi 8 juin. On retrouve l'actu locale très vite. Ce sera dans quelques minutes avec Gilles pour le coup de projecteur de CFM Cahors.

0: Capricorne de Vampire Weekend, 8h21. On va revoir ce qu'il y a à faire sur vos départements d'ici quelques petites minutes. Voilà, si vous avez un petit peu envie de bouger ces jours-ci, il y aura largement de pas quoi s'ennuyer. Elephants, ça arrive aussi très vite avec Streets of Rage. Mais là, tout de suite, c'est l'actu locale, le focus de Gilles de CFM Cahors.
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2: Connaissez-vous le gang? Krisztof Nedelec parcourt le monde avec une trentaine d'instruments sonores de ce type. Il vient de donner dans le Lot deux concerts immersifs exceptionnels, l'un dans une église, l'autre au cœur d'une grotte. Un événement artistique presque hors du temps, hein, où le son de ces gongs dialogue avec les lieux, leur volume et leur résonance naturelle. Une expérience à la fois musicale, sensorielle et profondément immersive. Krisztof Nedelec.
3: Il y a une trentaine d'années, j'ai découvert mon premier bol chantant, c'était dans les années 90. Et là, j'ai commencé vraiment à m'intéresser à ce qu'on va appeler les sons sacrés, en fait. Où, en fait, l'émotion vient du spectre. C'est-à-dire qu'au lieu de travailler avec des mélodies ou des rythmiques ou des choses comme ça, on travaille sur des instruments qui vont générer des spectres. Et un spectre sonore qui, de par sa signature, va pouvoir avoir des sensations physiques particulières, des émotions particulières, voire des capacités à nous faire voir des choses. Chaque gong, il a un spectre sonore particulier. Un gong, ça envoie de 1 Hz à 20 000 Hz. Donc c'est un spectre sonore très très large. Et chaque gong, en fait, il a une signature émotionnelle, une sensation physique aussi. Vous pouvez avoir des sensations d'élévation, des sensations de gravité, des sensations de flotter dans l'eau, dans l'air, etc. Les gongs, ça arrive avec l'âge du bronze, dans l'Himalaya. Il y a des gens qui disent que les gongs, ce sont comme des soleils qui nous éclairent de l'intérieur.
2: C'est joli, ça. Est-ce qu'on pourrait écouter ce qu'il a à nous dire, ce gong, aujourd'hui ? Krisztof Nedelec, fortement demandé dans des lieux chargés d'histoire, les sites patrimoniaux à forte dimension symbolique qui correspond à l'identité culturelle de nombreux territoires occitans, du Lot au Tarn en passant par l'Aveyron.
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8h26 et ça y est, c'est le moment de refaire un pont sur les sorties qu'il y a à faire sur vos départements tout près de chez vous. Le Muséum d'Histoire Naturelle Victor Brun à Montauban vous invite jusqu'au 31 octobre à explorer la fascinante diversité des mammifères à travers sa nouvelle expo sur la piste des mammifères. Elle propose un nouveau parcours pédagogique pensé pour tous les publics et des visites guidées. Le festival Les Bastides en Meule Bleue, c'est ce samedi 13 juin à Villefranche-de-Rouergue dans l'Aveyron. Au programme notamment Mousse et Hakim, connus pour le groupe Zebda. En 2021, ils ont sorti leur dernier album Daron de la Garonne, composé à partir des textes inédits de Claude Nougaro. Aussi Me Gustas Tu, un tribute band unique en son genre entièrement dédié à l'univers de Manu Chao et du Radio Bemba Sound System. Ça se passe place Bernard-Lez à Villefranche à partir de 19h ce samedi. On termine avec une visite guidée ce mercredi à Cahors, la nature en ville, une histoire de cohabitation. Une visite à deux voies menée par la direction du patrimoine et la Ligue de protection des animaux. À travers l'histoire de la ville et l'observation de la faune, elle interroge les relations entre activités humaines, patrimoine bâti et biodiversité, hier comme aujourd'hui. Rendez-vous à 14h devant l'office de tourisme de Cahors. Voilà pour ces sorties. Ce qu'il fallait en retenir, c'est Nirvana tout de suite comme As You Are.

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Il vous suffit de nous appeler au 05 63 93 00 20 ce matin. Soyez bien attentifs, hein, surtout. Et bien sûr, il y aura aussi d'autres places et d'autres concerts à gagner. C'est dans ces prochains jours, hein, sur CFM Radio pour le Festival Montauban en Seine. Donc, en tout cas, ce matin, c'est pour le concert de Gaël Faye. Dynamite Shaker, c'est tout de suite avec Cinéma.

0: 8h41, direction Moissac d'ici une petite dizaine de minutes pour avoir des nouvelles de son abbaye et de son cloître. Ce sera dans le coup de projecteur de CFM Montauban ce matin. Et juste avant, je vous dis un mot sur le temps qu'il va faire aujourd'hui sur tous vos départements. C'est sombre qui arrive aussi très vite avec Potential. Très bonne écoute sur CFM Radio ce matin.
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1: La grisaille ce matin dans le Lot avec des averses faibles, mais du soleil sur le reste de vos départements. Cet après-midi, eh bien, on inverse tout. De belles éclaircies dans le Lot, mais des nuages dans le Tarn et Garonne et de faibles averses dans le Tarn et l'Aveyron. Au thermomètre ce matin, 20 à Cahors et à Cajar, 21 pour la Bastide de Penne et Moissac, 23 du côté de Cagnac-les-Mines et 18 à Nage, 20 pour Rodez ce matin, 22 à Saint-Affrique. Cet après-midi, on attend jusqu'à 23 à Figeac et 21 à Castelnau-Moratier, 23 pour Saint-Antonin et Montauban, 24 du côté de Monestier et 20 à La Cône, 21 à Lessac cet après-midi, 23 à Toulonjac. Et puis sachez qu'aujourd'hui on célèbre la journée mondiale des océans, voilà, qui vise à nous rappeler le rôle des océans comme source de vie partout dans le monde. On parle de l'abbaye et du cloître de Moissac dans un très court instant. Ce sera avec le coup de projecteur de CFM Montauban.

0: Kids in America de Kim Wilde. Il est 8h51. Vos infos, vous les retrouvez à 9h. Et puis d'ici là, la musique continue avec Dermot Kennedy, Lucas Graham. Très très bonne matinée avec nous sur CFM Radio. Là tout de suite, place à l'actu locale, direction Moissac, pour en savoir un petit peu plus sur son abbaye et son cloître.
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2: À Moissac, l'abbaye de Saint-Pierre et son cloître comptent parmi les plus grands chefs-d'œuvre de l'art roman en Europe. Chaque année, des milliers de visiteurs viennent découvrir ce site étape sur le chemin de Saint-Jacques-de-Compostelle. Et pour comprendre comment cette abbaye est devenue un haut lieu spirituel et culturel du Moyen-Âge, les guides conférenciers racontent son histoire. Écoutez Georges Cassard du service patrimoine de Moissac.
3: D'après la légende, la fondation de l'abbaye daterait du 6e siècle. L'archéologie de l'église indique qu'il y a une église à partir du 9e siècle. Les moines ont forgé la légende qu'au 6e siècle, Clovis, premier roi baptisé, aurait fondé une abbaye au 6e siècle. Alors, légende, réalité, on ne le sait pas. Sous l'église actuelle, il y a un autel qui date du 9e siècle, sous Charlemagne. Donc l'archéologie indique très clairement qu'à partir du 9e siècle, il y avait des fondations, une église, mais peut-être qu'en dessous, il y a d'autres bâtiments plus anciens. Mais l'archéologie n'a pas encore révélé tous les secrets. Au milieu du 11e siècle, vers 1047, l'abbé de Moissac, qui existait déjà, est rattaché à la célèbre et richissime abbaye de Cluny, dans le Lyonnais, en Bourgogne. Et c'est l'une des chances de l'abbé de Moissac, parce qu'ainsi, l'abbé de Moissac va avoir des terres d'Auvergne et du Lyonnais jusqu'à Barcelone. Ce qui montre très clairement qu'au Moyen-Âge, l'Église est un pouvoir religieux, mais que c'est aussi un pouvoir politique et un pouvoir économique, presque un État, finalement.
2: Des visites guidées du cloître sont organisées chaque jour à 14h30. Horaires et billetterie sur abbayemoissac.com.
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0: 19h, je vous accompagne encore jusqu'à 10h sur CFM Radio. C'est Jérôme, bien sûr, comme tous les matins. Et là, tout de suite, c'est l'actu.
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0: On retrouve Clémence Lebary ce matin pour le Flash Info. Bonjour Clémence.
2: Bonjour à tous. Les procureurs généraux reçus par Gérald Darmanin à la chancellerie ce matin. Une réunion qui intervient après la mort de Liana dans le Gers. Le garde des Sceaux leur donne jusqu'au 14 juillet pour reprendre l'intégralité des plaintes impliquant des enfants. Cela représente environ 70 000 procédures en cours. Beaucoup de questions également autour du principal suspect. Selon BFM TV, 4 nouvelles procédures ont été ouvertes contre Jérôme Barella. Portant à 9 le nombre total d'affaires le concernant. En parallèle, plusieurs collectifs féministes et de protection de l'enfance sont appelés à des rassemblements ce soir à 19h. Des manifestations organisées devant le ministère de la Justice et devant une centaine de tribunaux pour dénoncer la défaillance du système judiciaire. Après 100 jours de guerre et 2 mois après le cessez-le-feu, l'Iran et Israël se frappent mutuellement depuis hier. Téhéran dit avoir visé 2 bases aériennes en Israël. Les Iraniens qui ont présenté cette attaque comme un avertissement en représailles à un bombardement israélien survenu la veille sur la banlieue sud de Beyrouth. L'armée israélienne, elle aurait frappé plusieurs sites militaires et énergétiques, notamment une usine pétrochimique iranienne. Retour en France, c'est l'ancien maire de Saint-Étienne de retour devant la justice. Gaël Perdriau est rejugé en appel à partir d'aujourd'hui dans l'affaire de la sextape. L'ex-édile est accusé d'avoir fait chanter son ancien premier adjoint le filmant à son insu en 2015 dans une chambre d'hôtel parisienne avec un jeune prostitué qu'ils avaient recruté. Gaël Perdriau lui clame son innocence. Il avait été condamné en première instance à 5 ans de prison, dont 4 en ferme et 5 ans d'inéligibilité. Le budget des vacances revu à la baisse, c'est ce que révèle la dernière enquête annuelle de Cofidis. Concrètement, si 62% des Français ont l'intention de partir en vacances cet été, ils comptent dépenser 287 euros de moins que l'an passé. Et puis, il y a du foot ce soir. La France affronte l'Irlande du Nord. C'est son 2e match de préparation à la Coupe du Monde avant de s'envoler mercredi vers le camp de base aux États-Unis. Les Bleus devront se rassurer après la défaite 2-1 face à la Côte d'Ivoire. France-Irlande du Nord, c'est à 21h10 à Lille. Excellente matinée à tous.
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Alouette, la tête pleine. Il est 9h05 et oui, c'est vrai qu'on vous en met pas mal ce matin d'artistes dans les oreilles sur CFM Radio. Ils sont tous plus excellents les uns que les autres, hein, vraiment. Mais il y en a un auquel il faudra faire très attention là ce matin. C'est Gaël Faye qui est à retrouver en concert le 26 juin prochain au festival Montauban en Seine. Et dès que vous entendez son single Chaloupé ce matin sur CFM Radio, c'est le signal alerte rouge. Vous nous appelez tout de suite dès les premières notes au 05 63 93 00 20 pour gagner vos deux places pour ce concert de Gaël Faye au Festival Montauban en Seine le 26 juin prochain. Bon, calmez-vous un petit peu, là c'est pas encore Gaël Faye, c'est Ziad Alsaman, Wake Up, mais restez attentifs.

0: Il est 9h09 sur CFM Radio. L'actu local revient très vite dans quelques minutes avec David de CFM Villefranche. Depuis 10 ans, Andrea Poulga anime à Villefranche de Rouergue un ciné-club. Il nous propose chaque mois de découvrir ou redécouvrir un film notable du cinéma italien. Nouvelle et dernière projection de la saison. Projection ce jeudi avec la programmation du film Pain, Amour et Fantaisie, sorti en 1953 avec notamment la célèbre actrice Gina Lollobrigida. On en saura plus ce matin donc avec le coup de projecteur de David. Juste avant, un point sur la météo sur tout le nord-ouest de l'Occitanie. Et MC Solar, ça arrive dans un instant, maître de cérémonie.
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1: Matin, le soleil est bien au rendez-vous, mis à part dans le Lot où c'est un ciel légèrement pluvieux. Il se dégagera cet après-midi pour les Lotois et au contraire pour le reste de vos départements. On attend le retour des nuages et de légères précipitations. Au thermomètre ce matin, 19 à Akissak et 21 à l'Albinque. Aussi 21 à Caussade ce matin et à Montèche, 20 à Brassac et à Vaour, tout comme à Saint-Rémy et Luc-la-Primaube. Cet après-midi, il fera 22 à Saint-Cyr-la-Popie, à Puy-l'Évêque, à Castelsarrasin et à Caylus, 24 à Cordes sur ciel, 21 du côté de Fraisse-sur-Agoute, 21 toujours à La Fouillade et à Aunay-le-Château. Et puis, bien souhaiter aujourd'hui une bonne fête au Médard, si vous en connaissez, en ce lundi 8 juin. Dans un instant, on écoute Andrea Pulga, organisateur et animateur de séances de ciné en italien et autour du cinéma de répertoire à Villefranche de Rouergue. Ce sera au micro de David.

0: 21, 20, Still You Love Me. Il est 9h19, ce sera No More dans un instant, le meilleur de mes potes. Et puis je vous rappelle, restez toujours bien attentifs. Ce matin, il pourrait arriver ce morceau de Gaël Faye Chaloupé, pendant lequel il faudra nous appeler au 05 63 93 00 20 pour gagner vos deux places pour ce même concert de Gaël Faye le 26 juin prochain. Au festival Montauban en Seine, au Jardin des Plantes. Mais la direction l'Aveyron pour des séances de ciné en italien. C'est avec David de CFM Villefranche.
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2: Animateur et organisateur de séances de cinéma en italien et autour du cinéma de répertoire, Andrea Pulga nous propose pour la dernière projection de la saison le film Pain, Amour et Fantaisie, premier volet d'une trilogie qui illustre les prémices de cette recherche de légèreté qui fera les beaux jours de la comédie à l'italienne. Andrea Pulga.
3: Je vous ai proposé cette année de terminer par un film de Luigi Comencini qui a été tourné en 1953 dans la... protagoniste principale est une certaine Gina Lollobrigida, que beaucoup de gens connaissent, entre autres, parce que c'est elle qui a permis la réalisation de cette série, qui est cette, en fait une trilogie, qui a été tournée par Luigi Comencini. Et c'est en fait cette histoire de pain, amour et fantaisie, qui deviendra ensuite pain, amour et jalousie dans le deuxième volet, et pas amour et tutti quanti ou quelque chose comme ça dans le dernier. Mais en fait, c'était la première des œuvres qu'on pourrait considérer des comédies régionales. À savoir que c'est une sorte de comédie à l'italienne, mais qui est particulièrement concentrée sur des situations dans des villages où la vie, bien évidemment, n'est pas la même que dans les grandes villes, le bourg plus important ou les métropoles. Et donc, on s'occupe, on se préoccupe du quotidien de ces petites gens qui sont les personnages essentiels du film où, effectivement, tout le monde est protagoniste et personne ne l'est. Et puis, il y a la superbe Lollo. Vous comprenez.
2: Le film Pain, Amour et Fantaisie sera projeté en version originale sous-titrée en français et suivi d'un débat. Rendez-vous ce jeudi à 20h30 au cinéma Vox Azur de Villefranche.
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Il est 9h24, n'oubliez pas, ce matin, je vous le rappelle, vos places de concert à gagner pour le concert de Gaël Faye au Festival Montauban en scène le 26 juin, dès que vous entendez son single Chaloupé. Et puis, dans quelques minutes, je vous retrouve pour vos sorties culturelles hein, sur tous vos départements pour bien voir ce qu'il y a à faire en ce moment et si vous avez envie un petit peu de bouger. Dans quelques minutes, c'est Ray Dalton. Et là, tout de suite, c'est... Attendez, mais c'est... Ce serait pas un certain... Non, allez, je vous dis pas. À vous de jouer.

Do it again de Ray Dalton. Il est 9h31 et bravo aux gagnants pour notre jeu ce matin. Oui, vous l'avez sûrement reconnu juste avant. Je vous avais donné peut-être un petit indice. Allez, quand même, c'était Gaël Faye. Et donc, bien, vous repartez avec vos deux places pour ce festival Montauban en scène. Bravo à vous. Bien sûr, il y aura d'autres concerts, d'autres jeux toute la semaine pour ce festival Montauban en scène, notamment tout à l'heure à partir de 10h avec Aurélien. Et puis toute la semaine aussi, n'hésitez pas à écouter Lisa ou Gilles cet après-midi. Et puis là tout de suite, on va faire un point sur les sorties qu'il ne faut pas manquer sur vos départements. La fête de la biodiversité des idées, c'est à la Salvetta sur Agoute le 20 juin prochain, avec des balades cuisine de plantes sauvages, impro poétique et dansée, ou encore une conférence sur l'hydrologie régénérative et bien d'autres choses à voir. Donc pour cette fête de la biodiversité le 20 juin prochain, c'est à la Salvetta sur Agoute sur les hauteurs de l'Hérault. À Saint-Antonin, Nobleval, le musée vous ouvre ses portes tout l'été. Le samedi après-midi, profitez de visites guidées animées par Céline Potonnier, la lieuse de temps, une guide conférencière passionnée. C'est tous les samedis, hein, du début juin à fin septembre à 14h, 15h et 16h. Le festival Curieux Bazar, c'est à Gaillac dans le Tarn ce samedi et dimanche 14 juin dans le centre-ville de Gaillac. Un événement gratuit et tout public qui invite les habitants et les visiteurs à poser un regard décalé sur la ville en transformant des espaces du quotidien et des lieux insolites en scènes artistiques éphémères. Le festival promet un week-end riche en surprises, en poésie et en découvertes singulières. Voilà pour cette rubrique culturelle sur CFM. Marty Boy, c'est tout de suite. Pole Position.

0: Years and Years, If You're Over Me. Il est 9h38, direction l'Aveyron à nouveau ce matin avec le coup de projecteur de David de CFM Rodez. Dans quelques minutes, il va nous parler du projet du département de l'Aveyron de création d'une nouvelle route pour désengorger la partie sud de Rodez. Il fait l'objet d'une concertation publique depuis plusieurs semaines et le temps des conclusions approche. On va en savoir plus donc avec David ce matin, et juste avant, ce sera le moment de faire un point sur la météo de tous vos départements sur le nord-ouest de la région. Ce sera Talisco aussi tout à l'heure avec Wawawa. Très très bonne écoute ce matin.
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0: Un beau ciel bleu ce matin pour le Tarn-et-Garonne, le Tarn et l'Aveyron, mais un temps bien maussade et légèrement pluvieux pour le Lot cet après-midi. Le ciel va se couvrir un peu partout. On attend des averses faibles dans l'Aveyron et le Tarn, mais de belles éclaircies cette fois du côté du Lot. Pour les températures ce matin, 19 à Saint-Céré et 20 à Pradines, 21 à La Guépie et La Française, 22 du côté de Carmaux, 20 à Vianne, 21 à Espalion et à Villefranche ce matin. Et puis cet après-midi, ce sera 22 à Montcuq et 20 à la Bastide-Murat, 22 à Montclar de Quercy et Saint-Projet, 24 à Gaillac et 19 à Murat-sur-Vèbre, 19 aussi à Baraqueville, 23 à Belmont-sur-Anse. Et puis, sachez-le, aujourd'hui, on célèbre la Journée mondiale des océans. Une journée qui vise à nous rappeler le rôle des océans comme source de vie partout dans le monde. On va parler aussi d'environnement dans quelques instants. Ce sera Simon Pierre, cofondateur de l'association Protection Environnement Rodez Sud, pour parler d'un nouveau projet de route justement autour de Rodez. Ce sera au micro de David Dumont, c'est dans quelques minutes.

0: 19h45 sur CFM Radio. Dans un instant, c'est Damiano David, The First Time. Mais tout de suite, c'est David de CFM Rodez pour nous parler d'une concertation publique autour d'un projet routier sur la partie sud de Rodez.
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2: Il ne reste plus qu'une réunion de clôture le 2 juillet à Flavin dans la concertation publique organisée par le département de l'Aveyron dans son projet d'une déviation entre la RN 88 et la départementale 911. Quatre réunions publiques se sont déjà déroulées sur les communes concernées. Et à l'issue, un rapport sera présenté par le garant de la concertation venu spécialement de Paris. Un rapport qui ne devrait pas être placé sous la pile, comme on dit, et a priori, Simon Pierre est cofondateur de l'association Protection Environnementale Rodez Sud, opposé à cette nouvelle route.
3: Le rapport va reprendre l'ensemble des arguments qui ont été déposés, que l'ensemble des citoyens peut déposer soit sur le site du département, qui a une page en allant sur le site du département de l'Aveyron où on tape lâcher dans la barre de recherche et on tombe sur les commentaires possibles qu'on peut déposer.
2: D'accord, LACHET.
3: Oui, ou alors dans les cahiers de doléances qui sont en mairie, où chacun peut aller s'exprimer, remplir ses arguments, dire pourquoi il est pour ou contre la route, en marquant qu'est-ce qui le préoccupe. Est-ce que ça peut être du passage de brebis, ça peut être du passage d'engins agricoles, ça peut être de la sécurité, ça peut être du report de trafic, plein de choses. Et sur le bien fondé, l'opportunité du projet, parce qu'on débat surtout de l'opportunité du projet. Et à partir de là, quand le rapport sera remis au département, eux devront contre-argumenter et lancer des études si jamais ils veulent poursuivre le projet. Dans le calendrier qui a été présenté, ils projettent un début des travaux dans le cas où ça serait réalisé pour fin 2028.
2: Voilà, si vous souhaitez participer à cette concertation publique, c'est encore possible de donner votre avis pour sa direction. Le site du Conseil départemental de l'Aveyron. D'autres infos sont aussi à retrouver sur la page Facebook de l'association PERS, P-E-R-S, Protection Environnementale Rodez Sud.
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0: 19h50, c'est tout pour moi ce matin. C'est le moment de vous dire à demain, dès 7h et jusqu'à 10h. N'oubliez pas hein, toute cette semaine. Et aujourd'hui aussi, des places à gagner pour le festival Montauban en Seine. C'est Aurélien qui vous dira sur quel titre. Il faudra être très attentif aussi ce matin. Et puis bien sûr, ce sera toute la semaine aussi avec Lisa, Gilles, l'après-midi. Donc on vous offre ces places parce qu'il y a quand même de très très belles têtes d'affiche hein, cette année pour ce festival Montauban en Seine. Louane notamment, Stiletto, Gaël Faye c'était ce matin, mais aussi Vanessa Paradis, Oxmo Puccino, bref, de quoi bien vous amuser fin juin. Donc écoutez-nous hein, toute cette semaine sur CFM Radio pour ne pas manquer vos places. Donc à demain sur CFM, dans quelques instants à 10h, c'est Aurélien qui vous accompagne, et là tout de suite c'est Marguerite, les filles, les meufs.
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1: Et bonjour tout le monde, tout juste à 10h sur CFM Radio, Aurélien pour vous accompagner. Et cette semaine, vous l'avez compris, on va vous inviter sur le festival Montauban en scène toute cette semaine. Vos billets à gagner pour les soirées de jeudi, vendredi, samedi et même dimanche que c'est complet. Pour gagner, c'est simple, il suffit d'écouter CFM Radio et de nous appeler quand on vous le dit. On va écouter les Blue Stone après Feu Chatterton. Bon lundi.
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0: Les nouveaux soleils, le nouvel Indochine sur CFM Radio, belle matinée. Bon, j'espère que vous avez passé un bon week-end. Aujourd'hui, on se réveille avec un ciel un petit peu gris, quelques gouttes même sur le Tarn-et-Garonne, un petit peu sur le Tarn et l'Aveyron. Bon, ça devrait, le soleil devrait revenir dans la semaine. Dépêche Mode, Mickey 3D, ça va arriver sur CFM Radio dans quelques petites minutes. Jérôme Rascol aussi pour un petit retour sur un projet pédagogique et artistique organisé par le réseau des écoles rurales des Monts de la Cône. Il y a une expo à voir en ce moment qui s'appelle le Très Portrait. C'est visible encore quelques jours jusqu'au 18 juin. Jérôme Rascol va nous en dire un petit peu plus sur cette exposition. Et puis, je vous le disais, donc en arrivant toute cette semaine, on va vous faire gagner vos billets pour le festival Montauban en Seine. C'est bientôt, c'est à la fin du mois. Vous avez déjà gagné deux billets pour vendredi avec Jérôme ce matin, il y a une petite heure. Donc restez bien branchés sur CFM Radio. On a des invitations pour tous les soirs et même ceux qui sont déjà complets.
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1: La danse des éléphants, c'était Mickey 3D. Et on va se tourner vers le sud du Tarn, Némont-de-la-Cône, pour vous parler d'une exposition visible encore pour quelques jours. Les infos avec Jérôme Rascol.
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3: L'exposition Très Portrait est à voir jusqu'au 18 juin au pôle culturel de Lacône. Elle est le fruit d'un projet pédagogique et artistique du réseau des écoles rurales des Monts de Lacône cette année autour du portrait. Un travail avec des classes de la maternelle jusqu'au CM2. Anthony Marr, coordonnateur du RER des Monts de Lacône.
4: On a eu tout d'abord une proposition du service culturel de la communauté de communes de recevoir en résidence une compagnie, la compagnie Orageuse, qui avait un catalogue de médiation à proposer pour intervenir auprès de nos élèves. Et on a vu que dans ce catalogue, alors la possibilité qu'il y ait un artiste plasticien, un street artiste qui s'appelle Al Sticking, qui vienne dans nos classes pour proposer de faire des portraits que l'on a appelé dessine-écrit, parce que c'est quelque chose qu'il a un peu inventé avec une technique de pochoir. Les élèves ont choisi avec leur maîtresse ou maître des personnages ou des personnes connues, historiques, contemporaines. On a trouvé des images pour pouvoir les représenter et on a, grâce à ces pochoirs, on a rempli les espaces qui devaient être noircis par du texte, et le texte était un travail de recherche de la part des élèves de CM1 et CM2, d'une biographie du personnage. Et donc cette matière mot nous a servi pour remplir, donc en saturant de noir, les espaces qui devaient être noircis. Et donc ça donne des portraits originaux où on peut voir de loin à quoi ça ressemble, à qui ça ressemble, on reconnaît les personnes, et aussi en s'approchant, en lisant qu'est-ce qui est écrit et qu'est-ce que les élèves ont voulu mettre à l'honneur. Mais avant ça, sachant qu'on allait faire ça, on a dit, ça serait intéressant qu'on travaille autour du portrait. On a sollicité le centre d'art Lelay et Hélène Lapérère, qui a proposé d'emprunter des œuvres à l'Artothèque départementale, une sélection autour des portraits. La Microfolie qui a fait des propositions d'intervention et de médiation pour travailler autour du portrait de différentes façons. Et ça a été un fil rouge tout au long de l'année.
3: L'expo est visible du lundi au samedi de 10h à midi et de 14h à 18h. C'est jusqu'au 18 juin.
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Au Flo de la Vega, aimer les gens sur CFM Radio, il est 10h30. Bon lundi matin si vous nous rejoignez. Alors cette semaine, on va pas mal vous parler du festival Montauban en Seine, mais sachez que ce week-end, il y a aussi un chouette festival. C'est gratuit, c'est à Cordes-sur-Ciel, ça s'appelle les Rendez-vous d'Hervé. Et ça aussi, on va vous en parler parce qu'il y a de bons groupes à voir et c'est gratos. Pour l'heure, on continue avec Penny and the Carters avant d'écouter Louisa. Bon lundi!

0: Allez, on est bien sur CFM Radio ce matin, même si c'est lundi. On écoutait Louisa et avant les 11h, Teddy Swims, Olivia Rodrigo. Et puis restez avec nous dans quelques minutes, on file à Moissac avec Rémi pour une petite visite de l'abbaye et du magnifique Le Couâtre. C'est dans quelques instants.
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0: Mr. Know It All, Teleswims pour la musique. Allez, j'espère que vous allez bien ce lundi matin. On va vous emmener du côté de Moissac maintenant, et toute la semaine d'ailleurs avec Rémi. Et qu'est-ce qu'il y a à Moissac à voir? Bien évidemment, l'abbaye et le cloître.
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2: À Moissac, l'abbaye de Saint-Pierre et son cloître comptent parmi les plus grands chefs-d'œuvre de l'art roman en Europe. Chaque année, des milliers de visiteurs viennent découvrir ce site étape sur le chemin de Saint-Jacques de Compostelle. Et pour comprendre comment cette abbaye est devenue un haut lieu spirituel et culturel du Moyen-Âge, les guides conférenciers racontent son histoire. Écoutez Georges Cassard du service patrimoine de Moissac.
3: D'après la légende, la fondation de l'abbaye daterait du 6e siècle. L'archéologie de l'église indique qu'il y a une église à partir du 9e siècle. Les moines ont forgé la légende qu'au 6e siècle, Clovis, premier roi baptisé, aurait fondé une abbaye au 6e siècle. Leur légende, réalité, on ne le sait pas. Sous l'église actuelle, il y a un autel qui date du 9e siècle, sous Charlemagne. Donc l'archéologie indique très clairement qu'à partir du 9e siècle, il y avait des fondations, une église, mais peut-être qu'en dessous, il y a d'autres bâtiments plus anciens. Mais l'archéologie n'a pas encore révélé tous les secrets. Au milieu du 11e siècle, vers 1047, l'abbaye de Moissac, qui existait déjà, est rattachée à la célèbre et richissime abbaye de Cluny, dans le Lyonnais, en Bourgogne. Et c'est l'une des chances de l'abbaye de Moissac, parce qu'ainsi, l'abbaye de Moissac va avoir des terres d'Auvergne et du Lyonnais jusqu'à Barcelone. Ce qui montre très clairement qu'au Moyen-Âge, l'Église est un pouvoir religieux, mais que c'est aussi un pouvoir politique et un pouvoir économique, presque un État. Finalement.
2: Des visites guidées du cloître sont organisées chaque jour à 14h30. Horaires et billetterie sur abbayemoissac.com.
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Allez, soyez les bienvenus, tout juste 11h sur CFM Radio. On écoutera Dany Terreur, Gauvin Serres dans ce prochain quart d'heure. N'oubliez pas, cette semaine, on vous offre vos invitations pour le festival Montauban en Seine. Et puis on écoutera Youngblood aussi, juste après le nouveau Vernis Rouge. C'est avec Mathieu et ça s'appelle Je te laisserai pas partir. Bon lundi.

0: voilà, Dany Terreur, un coup de génie ce matin sur CFM Radio. Ami Ruthénois, on va parler de ce projet du département aveyronnais pour la création d'une nouvelle route afin de désengorger la partie sud de Rodez. Ça fait l'objet de concertations publiques depuis plusieurs semaines. On en arrive au temps des conclusions. On va retrouver Simon Pierre, il est cofondateur de l'association Protection Environnementale Rodez Sud. Il est passé par les studios de CFM Rodez. On le retrouve au micro de David Dumont dans quelques minutes.
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0: Iker, sur votre radio L'Esprit Rock, c'était Turnstile. Bon, on se tourne vers Rodez maintenant. Vous en entendez parler depuis plusieurs semaines. Le projet du département de l'Aveyron, c'est de créer une nouvelle route pour désengorger la partie sud de Rodez. Ça fait l'objet de concertations publiques depuis plusieurs semaines. Et c'est le temps des conclusions qui approchent, David Dumont.
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2: Il ne reste plus qu'une réunion de clôture le 2 juillet à Flavins dans la concertation publique organisée par le département de l'Aveyron dans son projet d'une déviation entre la RN 88 et la départementale 911. Quatre réunions publiques se sont déjà déroulées sur les communes concernées. Et à l'issue, un rapport sera présenté par le garant de la concertation venu spécialement de Paris. Un rapport qui ne devrait pas être placé sous la pile, comme on dit, et a priori, Simon Pierre est cofondateur de l'association Protection Environnementale Rodez Sud, opposé à cette nouvelle route.
3: Le rapport va reprendre l'ensemble des arguments qui ont été déposés, que l'ensemble des citoyens peut déposer soit sur le site du département, qui a une page en allant sur le site du département de l'Aveyron où on tape lâché dans la barre de recherche et on tombe sur les commentaires possibles qu'on peut déposer.
2: D'accord, lâché, L-A-C-H-E-T.
3: Oui, ou alors dans les cahiers de doléances qui sont en mairie, où chacun peut aller s'exprimer, remplir ses arguments, dire pourquoi il est pour ou contre la route, en marquant... Qu'est-ce qui le préoccupe? Est-ce que ça peut être du passage de brebis? Ça peut être du passage d'engins agricoles? Ça peut être de la sécurité? Ça peut être du report de trafic? Plein de choses. Et aussi sur le bien fondé, l'opportunité du projet, parce qu'on débat surtout de l'opportunité du projet. Et à partir de là, quand le rapport sera remis au département, eux devront contre-argumenter et lancer des études si jamais ils veulent poursuivre le projet. Dans le calendrier qui a été présenté, ils projettent un début des travaux dans le cas où ça serait réalisé pour fin 2028.
2: Voilà, si vous souhaitez participer à cette concertation publique, c'est encore possible de donner votre avis pour sa direction, le site du Conseil départemental de l'Aveyron. D'autres infos sont aussi à retrouver sur la page Facebook de l'association PERS, P-E-R-S, Protection Environnementale Rodez Sud.
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0: Nouveau TCFM Radio, Oria et ses soirées mondaines. 11h30, c'est l'heure de retrouver Rémi. Nous sommes lundi, c'est l'heure de vous dévoiler l'album de la semaine. Et c'est un album que l'on pourra découvrir en live ce week-end du côté de Cordes-sur-Ciel. C'est PCV.
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6: Cette semaine, on part à la découverte de Léviathan. C'est le dernier album d'Anachronique Electro Orchestra, un album paru en 2024 et qui va nous servir de base de conversation avec Ludovic, le bassiste et le réalisateur du groupe, pour annoncer le concert de ce samedi 13 juin au Rendez-vous d'Hervé à Cordes-sur-Ciel. Et oui, Anachronique Electro Orchestra, c'est avant tout de la musique électronique, historiquement de la musique Kesmer mêlée à la musique électronique, des instruments organiques et des instruments électroniques, voilà, acoustiques, électroniques, tout ça se mélange. Tout ça forme la musique très particulière et très dansante, très envoûtante d'Anachronique Electro Orchestra. Vous allez voir que sur cet album qu'on vous propose d'écouter cette semaine, eh bien, il y a beaucoup de collaborations, beaucoup de featuring. On en parlera évidemment avec Ludovic Kierazinski, le bassiste de Anachronique Electro Orchestra. Ne ratez pas nos entretiens avec lui tous les jours à 11h30, 15h30, 17h50.

0: Dying Kuzu en collaboration avec Fanel, extrait de l'album Léviathan d'Anachronic Electro Orchestra. Ludovic, le bassiste d'Anachronic, est notre invité dans PCV cette semaine. Ne ratez pas notre premier entretien avec lui tout à l'heure à 17h50.
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0: Il est là, le rock sur CFM Radio, à l'image de ce Joe P. She Got Me sur CFM. Avant de retrouver votre magazine d'actualité locale tout à l'heure à midi, on va faire un petit détour par Villefranche-de-Rouergue et retrouver Andrea Pulga, organisateur, animateur de séances de cinéma en italien. Jeudi, vous avez rendez-vous eh bien, pour découvrir ou redécouvrir un film sorti en 1953. Ah, je vous dis pas lequel, c'est Andrea qui vous dira lequel c'est dans quelques minutes.
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0: On se trouvera un endroit, l'ami Grégoire, à 11h et bientôt 44 minutes. En ce lundi matin, ça va être l'heure de parler de cinéma et de cinéma italien. Tous les mois, vous avez rendez-vous à Villefranche-de-Rouergue avec Andrea Pulga pour des séances de cinéma en italien. Prochain rendez-vous, c'est ce jeudi.
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2: Animateur et organisateur de séances de cinéma en italien et autour du cinéma de répertoire, Andrea Pulga nous propose pour la dernière projection de la saison le film Pain, Amour et Fantaisie, premier volet d'une trilogie qui illustre les prémices de cette recherche de légèreté qui fera les beaux jours de la comédie à l'italienne. Andrea Pulga.
3: Je vous ai proposé cette année de terminer par un film de Luigi Comencini qui a été tourné en 1953 dans la... protagoniste principale est une certaine Gina Lollobrigida que beaucoup de gens connaissent entre autres parce que c'est elle qui a permis la réalisation de cette série qui est en fait une trilogie qui a été tournée par Luigi Comencini et c'est en fait cette histoire de pain, amour et fantaisie qui deviendra ensuite pain Amour et jalousie dans le deuxième volet, et pas amour et tutti quanti ou quelque chose comme ça dans le dernier. Mais en fait, c'était la première des œuvres qu'on pourrait considérer des comédies régionales. À savoir que c'est une sorte de comédie à l'italienne, mais qui est particulièrement concentrée sur des situations dans des villages où la vie, bien évidemment, n'est pas la même que dans les grandes villes, le bourg plus important ou les métropoles. Et donc, on se préoccupe du quotidien de ces petites gens qui sont les personnages.

0: essentielles du film où effectivement tout le monde est protagoniste et personne ne l'est. Et puis il y a la superbe Lollo, voilà, vous comprenez.
1: Le film Pain, Amour et Fantaisie sera projeté en version originale sous-titrée en français et suivi d'un débat. Rendez-vous ce jeudi à 20h30 au cinéma Vox Azur de Villefranche.
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Jacob Banks. Et il est bientôt midi déjà sur CFM Radio, dites donc. Passez une agréable journée, restez branchés sur CFM, bien évidemment dans quelques minutes après les infos de la mi-journée, votre magazine d'actualité locale. 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Il nous reste des invitations à vous offrir. Kokomo, Meghan Trainor et 47 Terres, c'est ce qui suivra après Christophe Maé et Francis Cabrel. Je vous laisse avec La Boutique des Rêves. Bon lundi. À l'abri des...

0: Bonjour à tous, il est midi, bon appétit, vous êtes sur CFM Lacône.
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0: L'information, Elsa Ruot nous rejoint. Bonjour Elsa.
2: Bonjour à tous. La prise de parole du ministre de la Justice après la mort de Liana dans le Gers. Face à la colère et à la polémique, Gérald Darmanin a d'abord réuni ce matin les procureurs généraux après leur avoir demandé hier de reprendre l'intégralité des plaintes impliquant des enfants avant la mi-juillet. Cela représente 70 000 plaintes au total. Et des rassemblements sont aussi prévus ce soir à 19h devant les tribunaux partout en France pour dénoncer les défaillances judiciaires dans cette affaire. Le suspect principal avait été visé par plusieurs plaintes sans jamais être entendu. Il est en détention provisoire après avoir été mis en examen la semaine dernière. Dans l'actu également, Patrick Bruel en garde à vue depuis ce matin. Le chanteur visé par plusieurs plaintes pour viol et agression sexuelle est entendu pour des faits qui concernent à ce stade 13 victimes, précise le parquet de Nanterre. Il répondra à toutes les questions des enquêteurs, assurent les avocats de Patrick Bruel qui veut, disent-ils, démontrer son innocence. Cette étude de l'INSEE sur la population française, elle prévoit qu'elle va baisser à partir de 2037. On frôlera alors les 70 millions d'habitants dans le pays. Et selon les projections de l'Institut de Statistique, si les tendances démographiques actuelles se prolongent, il y aura moins de 66 millions d'habitants en 2070, avec un important vieillissement de la population. Explosion à Téhéran, école fermée et sirène d'alerte en Israël. Le conflit repart au Moyen-Orient après ses frappes aériennes de chaque côté depuis hier soir, les premières depuis le cessez-le-feu il y a 2 mois. Israël annonce une attaque à grande échelle en représailles. Il y a des bombardements iraniens. Les gardiens de la Révolution assurent notamment avoir visé un complexe pétrochimique. Et puis les derniers réglages avant la Coupe du Monde de foot pour les Bleus qui jouent son deuxième match de préparation contre l'Irlande du Nord ce soir. C'est à 21h10 à Lille. Et l'équipe de France va devoir se rassurer après sa défaite jeudi contre la Côte d'Ivoire. Le ballon d'or du PSG, Ousmane Dembélé, sera cette fois titulaire. Les Français partiront ensuite mercredi pour le Mondial aux États-Unis. C'est la fin de ce flash. Bonne journée.
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0: Cet après-midi, le ciel va être nuageux avec des averses faibles attendues sur le territoire. Côté température, nous attendons 22 degrés à Lacône avec le vent de nord-ouest qui soufflera une quinzaine de kilomètres heure. Pour demain, mardi, le ciel sera très nuageux en matinée avec un ciel toujours laiteux voilé dans l'après-midi. Les températures sont plutôt hautes au lever du jour avec 10 degrés attendus à Saint-Salvi de Carcavès. Il fera 18 degrés l'après-midi à Murat. Notez que pour la journée de mercredi, nous aurons de belles éclaircies. Nous attendons toujours 10 degrés en matinée, cette fois-ci du côté de Gijounet. Il fera 18 degrés l'après-midi à La Trivale, avec le vent de nord-ouest qui soufflera une vingtaine de kilomètres heure. Et puis pour jeudi, le 11 juin, nous aurons un ciel voilé en matinée, de belles éclaircies pour l'après-midi. Toujours le vent de nord-ouest qui soufflera une vingtaine de kilomètres heure et des températures qui seront comprises entre 9 et 21 degrés pour la journée de jeudi.
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11: Oxygène Intérim vous présente la rubrique emploi et vous souhaite une bonne journée.
0: Nous débutons ces offres d'emploi avec une offre intérimaire de 3 mois. On cherche un vendeur, une vendeuse à Lacaune. Vous aurez pour mission d'accueillir et conseiller la clientèle, de réaliser la découpe de la charcuterie, d'effectuer l'emballage des produits, de gérer l'encaissement, d'assurer la livraison avec camion frigorifique, d'effectuer la manutention, d'organiser la gestion des stocks, de maintenir la qualité du service client. Donc n'hésitez pas, si l'offre vous intéresse, vous pouvez la consulter en détail et postuler également sur le site France.travail.fr et le numéro de cette offre est le 352 96 10. Je répète, 352 96 10. Nous continuons et nous terminons ces offres d'emploi toujours sur Lacaune où on cherche un apprentissage manager en magasin alimentaire, homme ou femme. Vous aurez pour mission dans votre formation de développer des compétences en gestion économique de magasin, le pilotage de vos indicateurs de performance, le management économique, le management d'équipe, la préparation au titre professionnel de manager d'établissement marchand de niveau Bac plus 2. N'hésitez pas, si l'offre vous intéresse, c'est un CDD de 12 ou 12 mois en apprentissage. Les débutants sont acceptés. Et le numéro de l'offre sur le site France Travail est le 350 25 50 350 25 50.
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1: Aujourd'hui dans les studios sur CFM Lacaune, je suis avec Marjolaine Roussouli, qui est donc la responsable de l'espace de vie l'arc-en-ciel, de l'espace de vie sociale l'arc-en-ciel. Alors comme tous les mois, Marjolaine, je te reçois pour parler du programme de juin qui arrive. Donc bonjour déjà.
2: Bonjour.
1: Commençons par le commencement. Alors il y a déjà eu des petites activités. Je crois qu'il y a eu le certificat d'études mathématiques qui s'est très bien passé. C'était le 2 juin, mardi dernier.
2: Oui.
1: Est-ce que tout le monde a bien eu son diplôme?
2: Ah ouais. Ouais. C'était un super moment autour des mathématiques. C'est pas mon fort parce que moi je suis une littéraire. J'ai beaucoup bossé pour préparer ce moment. Mais c'était très, très, très chouette. Ouais. On a fait du calcul mental, on a posé des problèmes et on a pris un ancien exercice du certificat d'études qui était bien, bien compliqué. Sur une histoire de crème, de beurre, de kilos, de prix, de waouh. Mais très intéressant et puis ça stimule l'intellect et la mémoire aussi pour les personnes âgées. Il y avait quelques personnes de l'EHPAD de Murat, donc des personnes âgées.
1: Un bon moment, c'était du côté de Moulamage. Alors, tu vas continuer à sillonner toute la communauté de communes du Haut-Languedoc. Et alors, le mercredi 10 juin, à partir de 10h, c'est une journée que tu nous proposes du côté de la commune Le Soulier.
2: Oui, au Wilders Ranch, donc c'est un ranch qui se trouve sur la commune du Soulier. C'est une journée pour les familles, en faveur des familles et des rencontres parents-enfants, pour créer du lien entre parents-enfants, aussi entre parents, aussi entre enfants. L'idée, c'est de découvrir la vie du ranch. Et donc, aller au nourrissage des différents animaux de la ferme. C'est une sorte de ferme pédagogique. Il y aura un temps aussi de travail avec les poneys. Donc, c'est sur inscription obligatoirement, parce que j'ai besoin de connaître les effectifs pour les annoncer à Fanny et à Sébastien, qui s'occupent de ce ranch. Et donc, c'est le mercredi 10 juin, à partir de 10h. Ça peut être soit le matin, soit l'après-midi, soit la journée complète. On pique-nique là-bas pour ceux qui le souhaitent. Et faut me contacter au 07 52 05 44 30 pour s'inscrire.
1: Donc n'oublie pas, il y a aussi l'adresse mail evs@ccolanguedoc.fr. Voilà, c'est toujours pratique si on t'a pas au bout du fil ou si c'est en soirée.
2: Bien sûr.
1: Parce que bon, en soirée c'est toujours un peu compliqué, mais on peut laisser un message. Hein,
2: oui,
1: je le rappelle.
2: Sûr.
1: Ensuite, il y a la continuité, on va dire, du gros événement qui arrivera le 20 juin. C'est un spectacle de la nature qui aura lieu vendredi 12 juin à 14h au gymnase de la Salvetat.
2: Oui, c'est notre dernière rencontre, voilà, de préparation pour le spectacle de la nature. Ce sera un atelier créatif. Là, le groupe qui s'est constitué, c'est un groupe de personnes de l'ASEI, de la Salvetat et de l'EHPAD. Et donc, il y a tout un temps de création pour peaufiner un petit peu
1: les décors,
2: les derniers préparatifs du 19 juin prochain.
1: Et alors, puisqu'on en parle, on va parler juste du 19 juin, puisqu'il y a ce spectacle de la nature qui sera organisé en amont donc de la fête de la biodiversité des idées qui aura lieu le samedi 20 juin. Donc, juste un petit mot peut-être sur ce vendredi 19 juin à 18h, ça se passe à la salle des fêtes de la Salvetat.
2: Oui, mais c'est la restitution en fait de tous ces temps créatifs autour de la nature. Donc ça fait quelques mois que Marguerite et Claudine travaillent avec les maîtresses et les enfants de l'école de la Salvetat sur un spectacle de théâtre autour de la nature. Et en parallèle avec l'espace de vie sociale, l'ASEI, l'EHPAD et les personnes qui ont souhaité participer, on prépare une exposition et un chant dansé sur l'hymne de nos campagnes, pour ceux qui connaissent de Trio.
1: Ouais.
2: C'est un choix qui a été fait par les résidents de l'ASEI. Donc voilà, c'est la restitution de ce grand temps. C'est une rencontre intergénérationnelle. Ce sera suivi d'un moment convivial. Et chacun pourra découvrir les créations des uns et des autres.
1: Donc un beau moment en perspective qui sera un petit peu l'avant-soirée de la fête de la biodiversité. Alors je laisse un petit peu de côté la fête de la biodiversité des idées et on revient dans la continuité du programme de juin, puisque le lundi 15 juin à partir de 9h30 et en fait toute la journée à la Conne jusqu'à 16h30 à France Service, il y aura la continuité là aussi du travail qui est fait avec les associations locales, puisqu'on pourra à nouveau rencontrer l'OMEPS pour aider à la création de budget, des rapports financier. Et oui, c'est aussi une part c'est des ça. Associations.
2: C'est pas la part la plus fun, peut-être. C'est ça. Ben, c'est une occasion de monter en compétence pour les représentants d'associations qui sont des fois un peu perdus dans tout ce qu'on demande administrativement en termes de démarches administratives autour de la vie de l'association. Et donc, quand nous présentons à l'Assemblée Générale un rapport financier, eh bien, des fois, on n'a pas toujours les clés pour le préparer. Donc, l'OMEPS propose, avec l'espace de vie sociale, un temps le lundi 15 à France Service pour vous accompagner dans la mise en place d'un budget, d'un projet autour du, voilà, un rapport financier, etc.
1: Ou un prévisionnel,
2: voilà. C'est ça. Le prévisionnel d'un projet, etc.
1: Donc ça, c'est le lundi 15 juin. On continue et on le voit, il y a beaucoup de choses. Le mercredi 17 juin, il y a à la fois la matinée qui va être occupée et l'après-midi. Donc en matinée, c'est la suite des ateliers danse contemporaine avec la compagnie Les Âmes Fauves, c'est ça ?
2: Alors c'est à 19h15.
1: Ah pardon.
2: Mais pas de problème, c'est pas en matinée.
1: Je sais pas bien lire, à 19h15, donc en soirée.
2: Non, il y a pas de problème, c'est en soirée, oui, c'est ça. Non, mais là, c'est parce que ça s'est inversé. Tu me fais remarquer que ça s'est inversé. Donc, le mercredi 17 juin, à 15h30, devant la mairie, on repart sur une rando-poussette.
1: Ah, ça avait bien marché, je crois, sur la voie verte.
2: Oui, c'était super l'autre fois. Vraiment une occasion de se rencontrer entre parents et enfants. Et puis aussi de faire une petite activité simple qui permet de découvrir un peu la nature environnante. En plus, on a eu la chance d'avoir un très très joli temps. Les parents m'ont demandé à ce que ça se reproduise. Donc, on a remis en place ce mercredi 17 juin à 15h30 une rando poussette. Cette fois-ci, autour de la Conne. On ira chez le primeur pour acheter quelques fruits et légumes pour pouvoir faire des compotes, des soupes ensemble. Okay. Et donc voilà un peu l'idée des parents qui est mise en place dans ce programme de juin.
1: Et donc le 17 à 19h15, l'atelier danse contemporaine avec les âmes fauves. Oui. Donc là, on n'hésite pas. En fait, pour toutes les activités, c'est gratuit, on le rappelle. Et on peut toujours passer un petit coup de fil pour avoir soit les renseignements, soit pour s'inscrire, même si ce n'est pas obligatoire. Mais des fois, c'est mieux quand même pour prévoir un petit peu.
2: Oui.
1: Ensuite, il y a quand même la grosse journée qui nous attend. Donc, d'ailleurs, je vous invite et je vous renvoie vers une émission qui a été réalisée et qui est disponible sur cfmradio.fr. C'est la fête de la biodiversité des idées ensemble naturellement. Alors, ça va être une journée à la Salvetat, toute une journée le samedi 20.
2: Oui, une journée ludique et pédagogique sur le thème de la nature avec une très très grosse programmation sur plusieurs lieux, avec une calèche donc en mobilité douce qui va permettre de relier chaque lieu. Voilà. Et vraiment ouvert à tous, c'est très abordable pour les familles parce que ça permet de prendre du temps pour aller à la mini-ferme, aller faire du poney, découvrir des petites astuces jardinage. Il y a un marché des producteurs, il y a une scène ouverte, il y a des ateliers artistiques, du land art, il y a le CPIE, il y a énormément de choses sur la journée, une scène ouverte donc pour ceux qui le souhaitent.
1: Et juste, je te coupe, excuse-moi, mais si on veut le programme complet avec les horaires et tout ça, en fait, on le retrouve où facilement sur...
2: Sur le Facebook l'espace de vie sociale de l'Arc-en-Ciel. Communauté intramuros. De communes aussi, intramuros. J'ai fait aussi une fiche collecte pour l'Office du tourisme. On peut le retrouver sur les réseaux de CFM Radio aussi.
1: Bien sûr, il n'y a pas de souci.
2: Donc voilà, et puis si jamais vous avez besoin de renseignements ou autre, n'hésitez pas à me contacter.
1: Donc ce sera le samedi 20 juin pour cette fête de la biodiversité des idées. Et puis on peut aussi annoncer qu'il y aura une émission spéciale sur CFM Lacaune depuis la fête de la biodiversité des idées. Donc ça sera l'occasion de parler ensemble, alors j'allais dire de biodiversité, de nature au sens général. Et alors on va terminer avec le dernier atelier avant la pause estivale, je suppose. Donc ça sera le mercredi 1er juillet à 14h30, cette fois-ci à Murat.
2: Oui, donc à la demande des habitants, c'est vrai que les ateliers relaxation ont bien plu. Et donc, pour petits et grands, découverte de la méditation et des instruments de musique vibratoire à la salle des fêtes de Murat le 1er juillet. C'est pareil, c'est un rendez-vous ouvert à tous, bon, gratuit comme tous les rendez-vous. Et qui sera juste avant la pause estivale, comme tu disais. Donc en juillet, l'espace de vie sociale participera au chantier loisirs jeunes sur un chantier qui s'appelle les tisseurs de liens, avec toi d'ailleurs aussi, Marlise.
1: Oui, on aura l'occasion d'en reparler.
2: Qui sera une semaine entière donc pour les jeunes et des personnes âgées ou retraitées de Hesperos. Sera l'occasion de se rencontrer, de discuter, d'échanger sur les mémoires d'antan, de faire aussi une petite émission radio sur Parlons-en de qu'est-ce que tu faisais quand tu avais 12 ans, comment ça se passait l'école, etc. Et pareil pour les jeunes, témoigner de leur réalité à eux. Et après, pouvoir éventuellement créer une correspondance entre eux à la suite de cette semaine-là. Puisque les jeunes partent en séjour, ce serait l'occasion de garder le lien, on va dire, avec les personnes âgées qu'ils auront rencontrées à cette occasion. Et en août, beaucoup de travail aussi sur le renouvellement de l'agrément de l'espace de vie sociale. Et on se retrouvera en septembre avec un nouveau programme. Voilà. Et puis plein de nouvelles choses, parce que les talents cachés du Haut-Languedoc,
1: le 18 septembre,
2: la fête des familles, dont on aura l'occasion de reparler aussi, qui sera le 20 septembre. Donc beaucoup de choses en cours. Si vous êtes parents et que vous souhaitez organiser avec moi et avec les parents déjà en lien la fête des familles, je suis tout à fait ouverte à recevoir vos propositions, vos idées et pouvoir travailler ensemble sur ce thème.
1: Voilà. Donc on le voit, l'espace de vie sociale, eh bien, c'est un espace qui vit, qui se déplace, qui bouge et qui est très dynamique. Donc merci encore Marjolaine d'avoir été au micro de CFM pour ce mois de juin, juillet. Et puis tu nous as donné envie pour les mois qui arrivent. Merci. Yeah.

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1: Midi 30, votre actualité avec Elsa Ruo. Bonjour Elsa.
2: Bonjour à tous. La prise de parole du ministre de la Justice après la mort de Liana dans le Gers. Face à la colère et à la polémique, Gérald Darmanin a d'abord réuni ce matin les procureurs généraux après leur avoir demandé hier de reprendre l'intégralité des plaintes impliquant des enfants avant la mi-juillet. Cela représente 70 000 plaintes au total. Et des rassemblements sont aussi prévus ce soir à 19h devant les tribunaux partout en France pour dénoncer les défaillances judiciaires dans cette affaire. Le suspect principal avait été visé par plusieurs plaintes sans jamais être entendu. Il est en détention provisoire après avoir été mis en examen la semaine dernière. Dans l'actu également, Patrick Bruel en garde à vue depuis ce matin. Le chanteur visé par plusieurs plaintes pour viol et agression sexuelle est entendu pour des faits qui concernent à ce stade 13 victimes, précise le parquet de Nanterre. Il répondra à toutes les questions des enquêteurs, assurent les avocats de Patrick Bruel qui veut, disent-ils, démontrer son innocence. Cette étude de l'INSEE sur la population française, elle prévoit qu'elle va baisser à partir de 2037. On frôlera alors les 70 millions d'habitants dans le pays. Et selon les projections de l'Institut de statistique, si les tendances démographiques actuelles se prolongent, il y aura moins de 66 millions d'habitants en 2070 avec un important vieillissement de la population. Explosion à Téhéran, école fermée et sirène d'alerte en Israël. Le conflit repart au Moyen-Orient après ses frappes aériennes de chaque côté depuis hier soir. Les premières depuis le cessez-le-feu il y a 2 mois. Israël annonce une attaque à grande échelle en représailles à des bombardements iraniens. Les gardiens de la révolution assurent notamment avoir visé un complexe pétrochimique. Et puis les derniers réglages avant la Coupe du monde de foot pour les Bleus qui jouent son deuxième match de préparation contre l'Irlande du Nord ce soir. C'est à 21h10 à Lille. Et l'équipe de France va devoir se rassurer après sa défaite jeudi contre la Côte d'Ivoire. Le ballon d'or du PSG, Ousmane Dembélé, sera cette fois titulaire. Les Français partiront ensuite mercredi pour le Mondial aux États-Unis. C'est la fin de ce flash. Bonne journée.
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Malade avec le titre Le Décor sur CFM Lacône. Notez que le dimanche 14 juin, dès 14h, les jeunes du chantier Loisirs Jeunes vous attendent pour leur loto pétanque. Ça se passe à la salle de la Trival. Donc concours de pétanque, grand loto, buvette, petite restauration et nombreux lots à remporter. Donc n'hésitez pas à vous informer auprès de Mélanie Caron au 06 56 66 54 68. Donc je vous le rappelle, c'est ce dimanche 14 juin, salle de la Trival.

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0: Oscar les vacances.
1: Oscar les vacances avec le titre Flamant Rose sur CFM Lacône. Si vous avez envie de partir en Bretagne, eh bien les seniors en vacances, ce sera du 5 au 12 septembre dans le cadre du programme Seniors en vacances mis en place par l'Agence nationale pour les chèques vacances. Le Centre communal d'action sociale de Lacône organise donc ce séjour en Bretagne. Qui peut s'inscrire? Eh bien les personnes âgées de plus de 60 ans au moment du séjour, retraitées ou sans activité professionnelle, domiciliées ou ayant une résidence secondaire sur la commune de Lacône-les-Bains. Vous pouvez vous inscrire à partir du 22 juin. Les places encore disponibles seront ouvertes aux personnes extérieures de la commune ensuite. Donc n'hésitez pas, information, réservation auprès de la mairie au 05 63 37 00 18. 05 63 37 00 18.

D'ici quelques minutes, Jérôme et son coup de projecteur, ce sera à 13h. On retrouvera Lisa à 14h, Gilles à 16h. Et puis nous, bien sûr, on se retrouve en fin de journée, comme tous les jours. D'ailleurs, je vous souhaite une très très belle après-midi sur CFM La Côte.

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1: L'exposition Très Portrait est à voir jusqu'au 18 juin au pôle culturel de Lacaune. Elle est le fruit d'un projet pédagogique et artistique du réseau des écoles rurales des Monts de Lacaune cette année autour du portrait. Un travail avec des classes de la maternelle jusqu'au CM2. Anthony Marre, coordonnateur du RER des Monts de Lacaune.
2: On a eu tout d'abord une proposition du service culturel de la communauté de communes de recevoir en résidence une compagnie, la compagnie Orageuse, qui avait un catalogue de médiation à proposer pour intervenir auprès de nos élèves. Et on a vu que dans ce catalogue, alors la possibilité qu'il y ait un artiste plasticien, un street artiste qui s'appelle Al Sticking, qui vienne dans nos classes pour proposer de faire des portraits que l'on a appelé dessine-écrit, parce que c'est quelque chose qu'il a un peu inventé avec une technique de pochoir. Les élèves ont choisi avec leur maîtresse ou maître des personnages ou des personnes connues, historiques, contemporaines. On a trouvé des images pour pouvoir les représenter, et on a, grâce à ces pochoirs, on a rempli les espaces qui devaient être noirci par du texte, et le texte était un travail de recherche de la part des élèves de CM1 et CM2, d'une biographie du personnage. Et donc cette matière mot nous a servi pour remplir, donc en saturant de noir, les espaces qui devaient être noircis. Et donc ça donne des portraits originaux où on peut voir de loin à quoi ça ressemble, à qui ça ressemble, on reconnaît les personnes, et aussi en s'approchant, en lisant qu'est-ce qui est écrit et qu'est-ce que les élèves ont voulu mettre à l'honneur. Mais avant ça, sachant qu'on allait faire ça, on a dit ça serait intéressant qu'on travaille autour du portrait. On a sollicité le centre d'art Lelay et Hélène Lapérère, qui a proposé d'emprunter des œuvres à l'Artothèque départementale, une sélection autour des portraits. La Microfolie qui a fait des propositions d'intervention et de médiation pour travailler autour du portrait de différentes façons. Et ça a été un fil rouge tout au long de l'année.
1: L'expo est visible du lundi au samedi de 10h à midi et de 14h à 18h. C'est jusqu'au 18 juin.
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Il est 14h tout rond. Bonjour tout le monde. 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Je vous dis ça maintenant, et là c'est Black Pumas, c'est la playlist CFM Radio, Black Moon Rising. Très bel après-midi sur CFM Radio.

0: Fever Dream, c'était bien, Alex Varenne. CFM Radio, on ira du côté de Moissac dans une dizaine de minutes où l'abbaye de Saint-Pierre et son cloître comptent parmi les plus grands chefs-d'œuvre de l'art roman en Europe. Chaque année, des milliers de visiteurs viennent découvrir ce site étape sur le chemin de Saint-Jacques de Compostelle. Et pour comprendre comment cette abbaye est devenue un haut lieu spirituel et culturel du Moyen-Âge, les guides conférenciers racontent son histoire, notamment au micro de CFM Radio, dans 10 minutes, dans notre prochain coup de projecteur. Vous aurez entre-temps President of the USA et Santa dans la playlist CFM.
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0: entre President of the USA et Prince sur CFM direction Moissac dans le coup de projecteur du jour de la rédaction Montalbanaise à l'abbaye de Moissac, joyau de l'art roman depuis plus de 1000 ans. Coup de projecteur.
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2: À Moissac, l'abbaye de Saint-Pierre et son cloître comptent parmi les plus grands chefs-d'œuvre de l'art roman en Europe. Chaque année, des milliers de visiteurs viennent découvrir ce site étape sur le chemin de Saint-Jacques de Compostelle. Et pour comprendre comment cette abbaye est devenue un haut lieu spirituel et culturel du Moyen-Âge, les guides conférenciers racontent son histoire. Écoutez Georges Cassard du service patrimoine de Moissac.
3: D'après la légende, la fondation de l'abbaye daterait du 6e siècle. Alors, l'archéologie de l'église indique qu'il y a une église à partir du 9e siècle. Les moines ont forgé la légende qu'au 6e siècle, Clovis, premier roi baptisé, aurait fondé une abbaye au 6e siècle. Alors, légende, réalité, on ne le sait pas. Sous l'église actuelle, il y a un autel qui date du 9e siècle, sous Charlemagne. Donc l'archéologie indique très clairement qu'à partir du 9e siècle, il y avait des fondations, une église, mais peut-être qu'en dessous, il y a d'autres bâtiments plus anciens. Mais l'archéologie n'a pas encore révélé tous les secrets. Au milieu du 11e siècle, vers 1047, l'abbaye de Moissac, qui existait déjà, est rattachée à la célèbre et richissime abbaye de Cluny, dans le Lyonnais, en Bourgogne. Et c'est l'une des chances de l'abbaye de Moissac, parce qu'ainsi, l'abbaye de Moissac va avoir des terres d'Auvergne et du Lyonnais jusqu'à Barcelone. Ce qui montre très clairement qu'au Moyen-Âge, l'Église est un pouvoir religieux, mais que c'est aussi un pouvoir politique et un pouvoir économique, presque un État. Finalement.
2: Des visites guidées du cloître sont organisées chaque jour à 14h30. Horaires et billetterie sur abbayemoissac.com.
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1: Oui, vous êtes probablement toujours en train d'attendre Stiletto dans la playlist suivie de Boulevard Désert. Quand vous les entendrez tous les deux d'affilée, il faudra tout de suite appeler CFM Radio, le 05 63 930 020 pour gagner des places pour le festival Montauban en scène et pour la soirée du jeudi 25 juin. Au menu, Alan Brax et DJ Falcon, Louane, Kenji Girac et Stiletto. Attendez donc Stiletto dans la playlist CFM Radio pour tout de suite. C'est Fall Out Boy, This Ain't a Sin. Très belle après-midi sur CFM.

0: Mais Garbage avant Gervaise et un homme à l'instant sur CFM Radio. Restez pour la suite, pour qu'on vous propose un retour sur le projet pédagogique et artistique du RER, le réseau des écoles rurales des Monts de Lacône, qui a mené l'expo Très Portrait, une expo qui est visible jusqu'au 18 juin au pôle culturel de Lacône. C'est notre prochain coup de projecteur sur CFM. Ne bougez pas.
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0: Feeling good, Nina, Simone. Direction les Monts de la Conne maintenant, à propos du RER, le réseau des écoles rurales, et de l'exposition Très Portrait qui est à y voir en ce moment dans le coin à la Conne. On retrouve Jérôme Rascol, CFM La Conne.
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2: L'exposition Très Portrait est à voir jusqu'au 18 juin au pôle culturel de La Conne. Elle est le fruit d'un projet pédagogique et artistique du réseau des écoles rurales des Monts de la Conne cette année autour du portrait. Un travail avec des classes de la maternelle jusqu'au CM2. Anthony Marr, coordonnateur du RER des Monts de la Conne.
3: On a eu tout d'abord une proposition du service culturel de la communauté de communes de recevoir en résidence une compagnie, la compagnie Orageuse, qui avait un catalogue de médiation à proposer pour intervenir auprès de nos élèves. Et on a vu que dans ce catalogue, alors la possibilité qu'il y ait un artiste plasticien, un street artiste qui s'appelle Al Sticking, qui vienne dans nos classes pour proposer de faire des portraits que l'on a appelé dessine-écrit, parce que c'est quelque chose qu'il a un peu inventé avec une technique de pochoir. Les élèves ont choisi avec leur maîtresse ou maître des personnages ou des personnes connues, historiques, contemporaines. On a trouvé des images pour pouvoir les représenter, et on a, grâce à ces pochoirs, on a rempli les espaces qui devaient être noircis par du texte. Et le texte, c'était un travail de recherche de la part des élèves de CM1 et CM2, d'une biographie du personnage. Et donc cette matière mot nous a servi pour remplir, donc en saturant de noir, les espaces qui devaient être noircis. Et donc ça donne des portraits originaux où on peut voir de loin à quoi ça ressemble, à qui ça ressemble, on reconnaît les personnes, et aussi en s'approchant, en lisant qu'est-ce qui est écrit et qu'est-ce que les élèves ont voulu mettre à l'honneur. Mais avant ça, sachant qu'on allait faire ça, on a dit ça serait intéressant qu'on travaille autour du portrait. On a sollicité le centre d'art Lelay et Hélène Lapérère, qui a proposé d'emprunter des œuvres à l'artothèque départementale, une sélection autour des portraits. La Microfolie qui a fait des propositions d'intervention et de médiation pour travailler autour du portrait de différentes façons. Et ça a été un fil rouge tout au long de l'année.
2: L'expo est visible du lundi au samedi de 10h à midi et de 14h à 18h. C'est jusqu'au 18 juin.
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1: Vous écoutiez Charlotte Cardin avant Otis Redding. À l'instant, on aura jusqu'au 15h Edgar ou Isaac Dunbar. C'est pour tout de suite. Si je vous dis ça, c'est parce qu'on attend toujours Stiletto suivi de Boulevard Désert dans la playlist CFM Radio. À l'écoute de ces deux morceaux qui s'enchaînent, il faudra composer le 05 63 930-020 pour gagner des places pour le festival Montauban en scène. On fait gagner des places toute cette semaine. Et là, cet après-midi, Stiletto suivi de Boulevard Désert, deux titres qui vous permettront de décrocher des places pour la soirée du jeudi. Stiletto, Kenji Girac, Louane et Alex Brax et DJ Falcon, c'est au menu du festival Montauban en scène.

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1: Il est 15h, tout rond, CFM Radio, toujours en musique et en info locale. Les deux à la fois, tiens, dans notre prochain coup de projecteur depuis CFM Cahors, Gilles nous proposera un retour sur des concerts de gong. Une multitude de sons et de vibrations pendant plusieurs minutes de concerts sont tenus dans le Lot. Concert de gong, donc au menu de notre prochain coup de projecteur. Entre temps, Cat Clyde ou Louisa, pour tout de suite avec... Jetlag, c'est maintenant. Et puis, je vous rappelle que vous attendez toujours Stiletto, suivi de Boulevard Désert, deux titres bout à bout qui vont permettront de gagner des places pour la soirée du jeudi 25 juin, pour la soirée de Montauban en Seine. Vous attendez Stiletto et Boulevard Désert enchaînés. Vous composez tout de suite le 05 63 930 020.

0: dans le décor. Dans 10 minutes sur CFM Radio, on vous fera rencontrer un percussionniste qui donnait deux concerts immersifs dans le Lot, des concerts de gong, prochain coup de projecteur. Vous aurez aussi Zazie, James Blunt dans la playlist. On attend toujours Stiletto, suivi de Boulevard Désert pour gagner des places pour le concert du jeudi de Montauban en Seine.
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0: Zazie. Sur CFM Radio, on fait tout de suite le détour par CFM Cahors. Gilles Barret nous y attend, il nous propose un coup de projecteur sur un retour sur deux concerts immersifs de Gong.
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2: Connaissez-vous le Gong ? Christophe Nedelec parcourt le monde avec une trentaine d'instruments sonores de ce type. Il vient de donner dans le Lot deux concerts immersifs exceptionnels, l'un dans une église, l'autre au cœur d'une grotte. Un événement artistique presque hors du temps, hein, où le son de ces gongs dialogue avec les lieux, leur volume et leur résonance naturelle. Une expérience à la fois musicale, sensorielle et profondément immersive. Christophe Nedelec.
3: Il y a une trentaine d'années, j'ai découvert mon premier bol chantant, c'était dans les années 90. Et là, j'ai commencé vraiment à m'intéresser à ce qu'on va appeler les sons sacrés, en fait. Où, en fait, l'émotion vient du spectre. C'est-à-dire qu'au lieu de travailler avec des mélodies ou des rythmiques ou des choses comme ça, on travaille sur des instruments qui vont générer des spectres. Et un spectre sonore qui, de par sa signature, va pouvoir avoir des sensations physiques particulières, des émotions particulières, voire des capacités à nous faire voir des choses. Chaque gong, il a un spectre sonore particulier. Un gong, ça envoie de 1 Hz à 20 000 Hz. Donc c'est un spectre sonore très très large. Et chaque gong, en fait, il a une signature émotionnelle, une sensation physique aussi. Vous pouvez avoir des sensations d'élévation, des sensations de gravité, des sensations de flotter dans l'eau, dans l'air, etc. Les gongs, ça arrive avec l'âge du bronze, dans l'Himalaya. Il y a des gens qui disent que les gongs, ce sont comme des soleils qui nous éclairent de l'intérieur.
2: C'est joli, ça. Est-ce que vous pourrez écouter ce qu'il a à nous dire, ce gong, aujourd'hui ? Christophe Nedelec, fortement demandé dans des lieux chargés d'histoire, les sites patrimoniaux à forte dimension symbolique qui correspond à l'identité culturelle de nombreux territoires occitans, du Lot au Tarn en passant par l'Aveyron.
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0: Charlotte et Grégoire, là. Mais vous avez eu, juste avant, Stiletto et Boulevard Désert, deux titres qui se sont enchaînés, qui ont permis de gagner des places pour le festival Montauban en scène. C'est fini pour cet après-midi, mais on vous fait gagner des places pour ce festival du 25 au 28 juin au Jardin des Plantes de Montauban toute cette semaine sur CFM Radio. Restez bien dans notre écoute, là. Vous pouvez profiter dans le PCV, l'album de la semaine de Rémi, d'Anachronique Electro Orchestra. Ils seront en concert, eux, ce samedi soir à Cornes-sur-Ciel pour le festival Les Rendez-vous d'Hervé.
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6: Cette semaine, on part à la découverte de Léviathan. C'est le dernier album d'Anachronique Electro Orchestra, un album paru en 2024 et qui va nous servir de base de conversation avec Ludovic, le bassiste et le réalisateur du groupe, pour annoncer le concert de ce samedi 13 juin au Rendez-vous d'Hervé à Cornes-sur-Ciel. Et oui, Anachronique Electro Orchestra, c'est avant tout de la musique électronique, historiquement de la musique Kesmer mêlée à la musique électronique, des instruments organiques et des instruments électroniques, voilà, acoustiques, électroniques, tout ça se mélange. Tout ça forme la musique très particulière et très dansante, très envoûtante d'Anachronique Electro Orchestra. Vous allez voir que sur cet album qu'on vous propose d'écouter cette semaine, eh bien, il y a beaucoup de collaborations, beaucoup de featuring. On en parlera évidemment avec Ludovic Kierazinski, le bassiste de Anachronique Electro Orchestra. Ne ratez pas nos entretiens avec lui tous les jours à 11h30, 15h30, 17h50.
3: Yeah.

Dying Kuzu en collaboration avec Fanel, extrait de l'album Léviathan d'Anachronic Electro Orchestra. Ludovic, le bassiste d'Anachronic, est notre invité dans PCV cette semaine. Ne ratez pas notre premier entretien avec lui tout à l'heure à 17h50.

0: Blur est sur CFM Radio. Dans notre prochain coup de projecteur, on vous parlera pain, amour et fantaisie. On vous parlera de projection de cinéma en italien autour du cinéma de répertoire du côté de Villefranche de Rouergue. On fera rencontrer Gina Lollobrigida sur l'écran du Vox dans une petite, toute petite dizaine de minutes sur CFM. Ne changez rien.
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0: Entre Green Day et Arcade Fire sur CFM, c'est Pain, Amour et Fantaisie. C'est un film que nous propose tout de suite David Lefebvre de notre rédaction de CFM Villefranche de Rouergue pour des séances de cinéma en italien et autour du cinéma de répertoire. Coup de projecteur du jour.
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2: Animateur et organisateur de séances de cinéma en italien et autour du cinéma de répertoire, Andrea Pulga nous propose pour la dernière projection de la saison le film Pain, Amour et Fantaisie, premier volet d'une trilogie qui illustre les prémices de cette recherche de légèreté qui fera les beaux jours de la comédie à l'italienne. Andrea Pulga.
3: Je vous ai proposé cette année de terminer par un film de Luigi Comencini qui a été tourné en 1953 dans la... protagoniste principale est une certaine Gina Lollobrigida que beaucoup de gens connaissent entre autres parce que c'est elle qui a permis la réalisation de cette série qui est en fait une trilogie qui a été tournée par Luigi Comencini et c'est en fait cette histoire de Pain, Amour et Fantaisie qui deviendra ensuite Pain, Amour et Gélosie dans le deuxième volet, et Pain, Amour et Tutti Quanti, ou quelque chose comme ça, dans le dernier. Mais en fait, c'était la première des œuvres qu'on pourrait considérer des comédies régionales. À savoir que c'est une sorte de comédie à l'italienne, mais qui est particulièrement concentrée sur des situations dans des villages où la vie, bien évidemment, n'est pas la même que dans les grandes villes, le bourg plus important ou les métropoles. Et donc, on se préoccupe du quotidien de ces petites gens qui sont les personnages essentiels du film où, effectivement, tout le monde est protagoniste et personne ne l'est. Et puis, il y a la superbe Lollo. Vous comprenez.
2: Le film Pain, Amour et Fantaisie sera projeté en version originale sous-titrée en français et suivi d'un débat. Rendez-vous ce jeudi à 20h30 au cinéma Vox Azur de Villefranche.
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1: CFM Radio, toujours en musique, ponctuée de coups de projecteur sur les actualités de nos départements. Vous resterez en vadrouille sur le Tarn, le Tarn-et-Garonne, le Lot et l'Aveyron. Vous aurez des coups de projecteur de nos différentes rédactions. La playlist CFM qui se poursuit tout de suite avec Jean-Louis Aubert ou Lucas Graham. Mais partir de 16h et donc tout bientôt, ce sera en compagnie de Gilles. Très belle après-midi avec lui, avec nous sur CFM.

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1: Bonjour à vous tous, c'est Gilles qui vous accompagne jusqu'à 18h. On va partager un moment de découverte, de musique, de rencontre et puis d'infos locales, puisqu'on parlera du projet de nouvelle route destinée à désengorger le sud de Rodez qui touche enfin à sa fin. Et puis un petit peu plus tard, on parlera d'un instrument. Un instrument ancestral aux sonorités envoûtantes, le gang. On commence en musique avec Lenny Kravitz, Human, bel après-midi.

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1: Ravi de passer l'après-midi avec vous sur CFM Radio. Les amis rhodésiens Avérolais vont être contents puisque la concertation publique sur le projet de nouvelle route destinée à désengorger enfin le sud de Rodez, eh bien, il touche à sa fin. Les positions se cristallisent entre les partisans de l'aménagement et les défenseurs de l'environnement. On voit tout cela dans quelques minutes avec le coup de projecteur de CFM Rodez. Musique et on se retrouve un petit peu plus tard sur CFM Radio.

0: Zaoui, laisse aller ton corps sur CFM Radio. Ben écoutez, vous allez pouvoir vous laisser aller sur le projet du département de l'Aveyron qui vise à créer une nouvelle liaison routière pour fluidifier la circulation au sud de Rodez. Et bien tout ça, ça fait l'objet d'une concertation publique depuis plusieurs semaines. À l'approche des conclusions, bien les opposants, sachez-le, continuent de faire entendre leur voix, bien sûr. Pour ce faire, bien CFM Rodez a rencontré Simon Pierre, le cofondateur de l'association Protection Environnement Rodez Sud. C'est dans quelques minutes.
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0: Dominique Fike, c'était Baby Doll sur CFM Radio. Allez, c'est le moment de retrouver David Dumont de CFM Rodez qui a rencontré Simon Pierre, le cofondateur de l'association Protection Environnement Rodez Sud.
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2: Il ne reste plus qu'une réunion de clôture le 2 juillet à Flavin dans la concertation publique organisée par le département de l'Aveyron dans son projet d'une déviation entre la RN 88 et la départementale 911. Quatre réunions publiques se sont déjà déroulées sur les communes concernées. Et à l'issue, un rapport sera présenté par le garant de la concertation venu spécialement de Paris. Un rapport qui ne devrait pas être placé sous la pile, comme on dit, et a priori, Simon Pierre est cofondateur de l'association Protection Environnementale Rodez Sud, opposé à cette nouvelle route.
3: Le rapport va reprendre l'ensemble des arguments qui ont été déposés, que l'ensemble des citoyens peut déposer soit sur le site du département, qui a une page en allant sur le site du département de l'Aveyron où on tape lâcher dans la barre de recherche et on tombe sur les commentaires possibles qu'on peut déposer.
2: D'accord, LACHET.
3: Oui, ou alors dans les cahiers de doléances qui sont en mairie, où chacun peut aller s'exprimer, remplir ses arguments, dire pourquoi il est pour ou contre la route, en marquant qu'est-ce qui le préoccupe ? Est-ce que ça peut être du passage de brebis ? Ça peut être du passage d'engins agricoles ? Ça peut être de la sécurité ? Ça peut être du report de trafic ? Plein de choses. Et sur le bien fondé, l'opportunité du projet, parce qu'on débat surtout de l'opportunité du projet. Et à partir de là, quand le rapport sera remis au département, eux devront contre-argumenter et lancer des études si jamais ils veulent poursuivre le projet. Dans le calendrier qui a été présenté, ils projettent un début des travaux dans le cas où ça serait réalisé pour fin 2028.
2: Voilà, si vous souhaitez participer à cette concertation publique, c'est encore possible de donner votre avis pour sa direction. Le site du Conseil départemental de l'Aveyron. D'autres infos sont aussi à retrouver sur la page Facebook de l'association PERS, P-E-R-S, Protection Environnementale Rodez Sud.
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Soul, petite gueule d'amour, hein, bien sûr. Hein. Dans quelques instants, eh bien, on va s'interroger sur cet instrument ancestral aux sonorités envoûtantes. Je vous parle du gong. Ce sera dans quelques minutes, cette musique un peu particulière. En tout cas, là aussi, c'est particulier parce que cette musique-là, elle a fait le tour du monde. Et vous l'aimez, celle de Clash, I Should I Stay, Should I Go sur CFM Radio.

0: Ah, j'adore ce jeu de cordes. Ziyad Al-Saman avec cette chanson Wake Up sur CFM Radio. Alors, vous savez que contrairement à une cloche qui produit une note précise, hein, bien le gang est un grand disque métallique dont les vibrations génèrent une multitude de sons qui peuvent résonner pendant plusieurs minutes, hein, quand même. Hein. On vous en parle tout à l'heure après qui? Après Étienne Dao et Tom Walker. Belle fin d'après-midi sur CFM Radio.
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3: Le groupe Anachronique Electro Orchestra est en concert ce samedi à Cordes-sur-Ciel dans les rendez-vous d'Hervé. À cette occasion, Ludovic, le bassiste, est dans PCV tous les jours à 11h30, 15h30, 17h50. Anachronique Electro Orchestra avec l'album Léviathan, c'est dans PCV toute cette semaine.

0: 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Alors ce week-end, moi je me suis baladé du côté du Lot et j'ai découvert deux concerts de gang interprétés par Christophe Nedelec. Il avait une trentaine de gangs, alors des petits, des grands, de toutes les tailles. C'était génial. On écoute Christophe Nedelec.
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0: Connaissez-vous le gang ? Christophe Nedelec parcourt le monde avec une trentaine d'instruments sonores de ce type. Il vient de donner dans le Lot deux concerts immersifs exceptionnels, l'un dans une église, l'autre au cœur d'une grotte. Un événement artistique presque hors du temps, hein, où le son de ces gongs dialogue avec les lieux, leur volume et leur résonance naturelle. Une expérience à la fois musicale, sensorielle et profondément immersive. Christophe Nedelec.
2: Il y a une trentaine d'années, j'ai découvert mon premier bol chantant, c'était dans les années 90. Et là, j'ai commencé vraiment à m'intéresser à ce qu'on va appeler les sons sacrés, en fait. Où, en fait, l'émotion vient du spectre. C'est-à-dire qu'au lieu de travailler avec des mélodies ou des rythmiques ou des choses comme ça, on travaille sur des instruments qui vont générer des spectres. Et un spectre sonore qui, de par sa signature, va pouvoir avoir des sensations physiques particulières, des émotions particulières, voire des capacités à nous faire voir des choses. Chaque gong, il a un spectre sonore particulier. Un gong, ça envoie de 1 Hz à 20 000 Hz. Donc c'est un spectre sonore très très large. Et chaque gong, en fait, il a une signature émotionnelle, une sensation physique aussi. Vous pouvez avoir des sensations d'élévation, des sensations de gravité, des sensations de flotter dans l'eau, dans l'air, etc. Les gongs, ça arrive avec l'âge du bronze, dans l'Himalaya. Il y a des gens qui disent que les gongs, ce sont comme des soleils qui nous éclairent de l'intérieur.
0: C'est joli, ça. Est-ce qu'on pourrait écouter ce qu'il a à nous dire, ce gong, aujourd'hui ? Christophe Nedelec, fortement demandé dans des lieux chargés d'histoire, les sites patrimoniaux à forte dimension symbolique qui correspond à l'identité culturelle de nombreux territoires occitans, du Lot au Tarn en passant par l'Aveyron.
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Baby Jamels, Delivery sur CFM Radio. Dans 9 minutes, on va se laisser porter comme ça en musique jusqu'au flash de 17h présenté par Elsa Ruot. Et ensuite, on se retrouvera pour la seconde heure. Musique, à tout de suite.

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1: Mais ça faisait longtemps. Bonsoir Elsa.
3: Bonsoir à toutes et tous. Plus de 180 rassemblements annoncés en début de soirée. Des manifestations devant le ministère de la Justice à Paris et devant les tribunaux partout en France pour dénoncer les défaillances dans l'affaire Liana. Cette collégienne de 11 ans tuée dans le Gers. Le principal suspect était visé par plusieurs plaintes sans jamais avoir été auditionné. Le ministre de la Justice a reconnu aujourd'hui un terrible échec de l'action de l'État. Gérald Darmanin qui sera par ailleurs auditionné demain matin par la commission des lois du Sénat, tout comme le ministre de l'Intérieur, Laurent Nunez. Et à l'Assemblée, les députés de gauche et du Bloc central ont présenté ce lundi une proposition de loi intégrale pour lutter contre les violences sexistes et sexuelles faites aux femmes et aux enfants. La présidente de l'Assemblée nationale, Yaël Braun-Pivet, demande au gouvernement que le texte soit inscrit à l'ordre du jour du Parlement. Et enfin, on apprend aussi que le frère du suspect Jérôme Barella est en garde à vue ce lundi. Le parquet d'Auch indique qu'il est suspecté notamment de viol sur mineur et de viol sur conjoint. Dans l'actu encore, à l'étranger, l'Iran annonce la cessation des frappes contre Israël. Déclaration des forces armées alors que les bombardements avaient repris entre les deux pays depuis hier soir. Une première depuis la trêve en vigueur depuis deux mois. Les Iraniens mettent en garde sur de nouvelles attaques si Israël continue de frapper le Liban. Trois nouvelles aires de protection marine en France. La ministre de l'écologie l'annonce depuis le Neptune Forum à Paris en cette journée mondiale de l'océan. Cela concerne la baie d'Audierne dans le Finistère, la Guadeloupe et les terres australes. Enfin, deuxième et dernier match de préparation pour les Bleus avant de s'envoler vers les États-Unis. L'équipe de France affronte l'Irlande du Nord ce soir à Lille. Et cette fois, les Parisiens Ousmane Dembélé et Désiré Doué devraient être titulaires. Leur premier match dans la Coupe du Monde, ce sera le mardi 16 juin face au Sénégal. Notez que les Sénégalais, eux, joueront demain soir un match amical face à l'Arabie Saoudite aux États-Unis. Et c'est la fin de ce point sur l'actualité. Très bonne fin d'après-midi.
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Le duo Christophe Maé et Francis Cabrel qui fonctionne très bien, ce duo. Ils nous font rêver. Bah, écoutez, c'est même indiqué dans le titre. Hein. La boutique des rêves. Gilles, avec vous jusqu'à 18h pour cette seconde heure. On la poursuit en musique sans plus tarder avec Lia, So Tired.

0: L'IA sur CFM Radio Montauban en scène redémarre. Vous savez, ça recommence le 25 juin. Il y aura du beau monde. Hein. Il y aura entre autres Louane, Kenny Girac, Vanessa Paradis et bien d'autres. Et bien, dès demain seulement, hein, pas aujourd'hui, mais dès demain, on aura le plaisir de vous offrir des invitations pour vous rendre à tous ces concerts. On pose sur musique en attendant avec Guns N' Roses dans un instant suivi de Power of Stellar. Passez une belle après-midi sur CFM Radio.
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je vous imagine là en train de secouer la tête hein, avec ce titre de Parov Stellar, Black Lilies sur CFM Radio. Le risque d'incendie est en hausse dans plusieurs secteurs ruraux de la région. Attention, avec la chaleur et le vent annoncés hein, ces prochains jours, eh bien, les autorités bien sûr appellent à la vigilance. Hein, bien sûr, les travaux agricoles, les barbecues en plein air ou encore les mégots jetés au sol hein, peuvent être à l'origine de départs de feu. Et puis rappelez-vous qu'en cas d'incendie, hein, vous composez tout de suite le 18 ou le 112. Et puis surtout, vous vous éloignez de la zone concernée. Iggy Pop, on poursuit avec Sunday. Bel après-midi.

0: Nada Surf Popular sur CFM Radio. Tiens, j'ai vu que les hébergements ruraux du Lot et de l'Aveyron enregistrent déjà de très bonnes réservations à l'approche de la saison estivale. Ben voilà une bonne nouvelle, hein, entre les gîtes, les campings et les hébergements de pleine nature, hein, qui restent particulièrement demandés. Attention quand même, parce que les professionnels appellent donc les vacanciers à anticiper leur séjour. Hein. Il n'y aura pas de place pour tout le monde, notamment pour les week-ends de juillet et d'août prochains. Musique dans un instant avec Auria et Dépêche Mode sur CFM Radio.
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Bah écoutez, moi j'ai l'impression de les connaître depuis que je suis môme. Hein. Dépêche Mode, martyr sur CFM Radio. Quant à lui, il s'appelle Ludovic. Il est bassiste d'Anachronic Electro Orchestra, un groupe incontournable des musiques actuelles inspirées des traditions populaires. Le groupe fêtera ses 20 ans l'an prochain. Mais écoutez, Ludovic, il sera au micro de Rémi Torella dans PCV. Dans 7 minutes, Maxwell Fariton suivi de Gauvin Serce. Belle fin d'après-midi.

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4: Allô, Ludovic, bonjour.
5: Bonjour.
4: Un bassiste chez Anachronic Electro Orchestra. Merci d'être là dans PCV cette semaine à propos de votre venue au rendez-vous d'Hervé à Cortes-sur-Ciel samedi prochain, samedi 13.
5: Ouais, ben merci de votre appel.
4: Je suis content d'avoir de vos nouvelles, même si on suit vos aventures de loin en loin. Depuis combien maintenant ? J'ai l'impression que ça fait 30 ans que ça existe, Anachronic Electro Orchestra. Je ne dois pas être trop loin quand même.
5: Non, vous n'êtes pas trop loin, mais pas tant. On va fêter notre 20e anniversaire en 2027,
4: d'accord,
5: donc l'année prochaine.
4: Ok. Qu'est-ce qui fait la particularité de ce groupe ?
5: La particularité, à mon avis, de ce groupe, c'est d'une part que on fait de la musique à la base avec de l'électronique et des instruments acoustiques. Et on a commencé, Anachronic s'est fondé sur le principe de mélanger la musique klezmer, donc la musique des Juifs d'Europe de l'Est, des Juifs ashkénazes, avec la musique électronique pour rendre cette musique moderne, en tout cas l'adapter dans notre modernité. Et après, on a développé notre esthétique en allant chercher du hip-hop, en allant chercher du jazz. On a fait un album avec Teron Benson de New York qui est très très hip-hop, qui a été notre troisième album. Après, on a fait un album avec David Krakauer qui était beaucoup plus jazz, beaucoup plus groove. Ça a été notre quatrième. Et là, le dernier qu'on a sorti, Léviathan, qu'on a sorti en 2024, est beaucoup plus électropop, avec quelques petites nuances de klezmer quand même, parce que ça fait partie de notre culture initiale.
4: Et puis avec beaucoup de collaborations, on aura l'occasion d'en reparler durant toute cette semaine que l'on va passer ensemble. On en écoute un premier extrait, puis on se dit à demain. Salut Ludovic.
5: Salut, au revoir, à bientôt.
4: Am I tripping?

0: Dystopia featuring Tendai, extrait de l'album Léviathan d'Anachronique Electro Orchestra. Ludovic Kerenzinski est notre invité dans PCV cette semaine à l'occasion de la venue du groupe ce samedi au rendez-vous d'Hervé. Ça se passera à Cordes-sur-Ciel. On retrouve Ludovic demain dans PCV.
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1: 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Bonsoir Elsa.
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3: Bonsoir à tous. Après l'émotion, la mobilisation, des manifestations ont lieu ce soir dans tout le pays pour dénoncer les dysfonctionnements dans l'affaire Liana. C'est à l'appel d'associations et collectifs de protection de l'enfance. Le rendez-vous est donné à 19h devant plus de 180 tribunaux en France. Notez qu'à Paris, le rassemblement prévu devant le ministère de la Justice a été interdit par la préfecture de police. Et le ministre de la Justice ainsi que celui de l'Intérieur seront auditionnés au Sénat demain matin. Gérald Darmanin et Laurent Nunez, entendus par la commission des lois sur cette affaire Liana. Aujourd'hui, le garde des Sceaux a évoqué des défaillances extrêmement graves. Gérald Darmanin a demandé aux magistrats de reprendre les 70 000 plaintes qui concernent des mineurs en France. Notez enfin que les obsèques de Liana seront célébrées à Florence ce vendredi. Dans le reste de l'actualité, une grève à la SNCF mercredi. C'est à l'appel de 4 syndicats pour dénoncer l'ouverture à la concurrence sur les rails français. Et selon les prévisions, on aura en moyenne un TGV sur 3 supprimé. Le trafic des TER sera aussi fortement perturbé, tout comme la circulation des trains et RER en Île-de-France. Le cessez-le-feu entre Iran et Israël ne tient qu'à un fil. Les Iraniens disent stopper leurs frappes, mais menacent de les reprendre si les Israéliens continuent de viser le Liban. Et de son côté, Israël rejette ces conditions et assure vouloir continuer d'agir au Liban contre le Hezbollah. On en vient au foot. Dernière sortie avant la Coupe du Monde. L'équipe de France affronte l'Irlande du Nord ce soir à Lille. C'est le deuxième match de préparation des hommes de Didier Deschamps, 4 jours après la défaite face à la Côte d'Ivoire et à 8 jours maintenant de leur entrée dans le mondial contre le Sénégal. Les Bleus s'envoleront vers Boston mercredi en début d'après-midi. Enfin, l'autre rendez-vous sport, c'est à New York la nuit prochaine. La suite des finales de NBA et les Spurs de Victor Wembanyama qui jouent contre les Knicks. Les New Yorkais qui ont remporté les 2 premiers matchs, il leur faut 4 victoires pour être champion de NBA. Bonne fin de journée.
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5: Demain, le ciel sera très nuageux en matinée avec un ciel voilé pour l'après-midi. Côté température, nous attendons 10 degrés au lever du jour à Anglès. Il fera 18 degrés l'après-midi à Nage avec le vent de nord-ouest qui soufflera une 20 km/h. Le vent de nord-ouest, il sera toujours présent mercredi avec tout de même de belles éclaircies tout au long de la journée. Côté température, toujours 10 degrés en matinée à Vianne. Il fera 18 degrés l'après-midi à Lacaune. Et puis pour la journée de jeudi, un ciel voilé laiteux en matinée puis de belles éclaircies attendues dans l'après-midi. Le vent de nord-ouest sera toujours présent pour amener de la douceur. Il fera 9 degrés pour les températures minimales. Ça va pouvoir grimper jusqu'à 21 degrés pour jeudi après-midi. Normalement, très beau soleil et très beau week-end en perspective, bien entendu. Nous en parlerons à nouveau dans un prochain Flash Météo sur CFM Lacaune.
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8: Oxygène Intérim vous présente la rubrique emploi et vous souhaite une bonne journée.
5: Nous débutons ces offres d'emploi avec une offre intérimaire de 3 mois. On cherche un vendeur, une vendeuse à Lacaune. Vous aurez pour mission d'accueillir et conseiller la clientèle, de réaliser la découpe de la charcuterie, d'effectuer l'emballage des produits, de gérer l'encaissement, d'assurer la livraison avec camion frigorifique, d'effectuer la manutention, d'organiser la gestion des stocks, de maintenir la qualité du service client. Donc n'hésitez pas, si l'offre vous intéresse, vous pouvez la consulter en détail et postuler également sur le site France travail.fr et le numéro de cette offre est le 352 96 10. Je répète, 352 96 10. Nous continuons et nous terminons ces offres d'emploi toujours sur Lacaune où on cherche un apprentissage manager en magasin alimentaire, homme ou femme. Vous aurez pour mission dans votre formation de développer des compétences en gestion économique de magasin, le pilotage de vos indicateurs de performance, le management économique, le management d'équipe, la préparation au titre professionnel de manager d'établissement marchand de niveau Bac plus 2. N'hésitez pas, si l'offre vous intéresse, c'est un CDD de 12 ou 12 mois en apprentissage. Les débutants sont acceptés. Et le numéro de l'offre sur le site France Travail est le 350 25 50 350 25 50.
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1: Aujourd'hui dans les studios sur CFM Lacaune, je suis avec Marjolaine Roussouli, qui est donc la responsable de l'espace de vie l'arc-en-ciel, de l'espace de vie sociale l'arc-en-ciel. Alors comme tous les mois, Marjolaine, je te reçois pour parler du programme de juin qui arrive. Donc bonjour déjà.
2: Bonjour.
1: Commençons par le commencement. Alors il y a déjà eu des petites activités. Je crois qu'il y a eu le certificat d'études mathématiques qui s'est très bien passé. C'était le 2 juin, mardi dernier.
2: Oui.
1: Donc est-ce que tout le monde a bien eu son diplôme?
2: Ah ouais. Ouais. C'était un super moment autour des mathématiques. C'est pas mon fort parce que moi je suis une littéraire. J'ai beaucoup bossé pour préparer ce moment. Mais c'était très, très, très chouette. Ouais. On a fait du calcul mental, on a posé des problèmes et on a pris un ancien exercice du certificat d'études qui était bien, bien compliqué. Sur une histoire de crème, de beurre, de kilos, de prix, de waouh. Mais voilà, très intéressant et puis ça stimule l'intellect et la mémoire aussi pour les personnes âgées. Il y avait quelques personnes de l'EHPAD de Murat, donc des personnes âgées.
1: Un bon moment, c'était du côté de Moulamage. Alors tu vas continuer à sillonner toute la communauté de communes du Haut-Languedoc. Et alors le mercredi 10 juin, à partir de 10h, c'est une journée que tu nous proposes du côté de la commune Le Soulier.
2: Oui, au Wilders Ranch, donc c'est un ranch qui se trouve sur la commune du Soulier. C'est une journée pour les familles, en faveur des familles et des rencontres parents-enfants, pour créer du lien entre parents-enfants, aussi entre parents, aussi entre enfants. L'idée, c'est de découvrir la vie du ranch. Et donc, aller au nourrissage des différents animaux de la ferme. C'est une sorte de ferme pédagogique. Il y aura un temps aussi de travail avec les poneys. Donc, c'est sur inscription obligatoirement, parce que j'ai besoin de connaître les effectifs pour les annoncer à Fanny et à Sébastien, qui s'occupent de ce ranch. Et donc, voilà, c'est le mercredi 10 juin, à partir de 10h. Ça peut être soit le matin, soit l'après-midi, soit la journée complète. On pique-nique là-bas pour ceux qui le souhaitent. Et faut me contacter au 07 52 05 44 30 pour s'inscrire.
1: Donc n'oublie pas, il y a aussi l'adresse mail evs@ccolanguedoc.fr. Voilà, c'est toujours pratique si on t'a pas au bout du fil ou si c'est en soirée.
2: Bien sûr.
1: Parce que bon, en soirée c'est toujours un peu compliqué, mais on peut laisser un message, hein, oui, je le rappelle. Sûr. Ensuite, il y a la continuité, on va dire, du gros événement qui arrivera le 20 juin. C'est un spectacle de la nature qui aura lieu vendredi 12 juin à 14h au gymnase de la Salvetat.
2: Oui, c'est notre dernière rencontre, voilà, de préparation pour le spectacle de la nature. Ce sera un atelier créatif. Là, le groupe qui s'est constitué, c'est un groupe de personnes de la ZI, de la Salvetat et de l'EHPAD. Et donc, il y a tout un temps de création pour peaufiner un petit peu
1: les décors,
2: les derniers préparatifs du 19 juin prochain.
1: Et alors, puisqu'on en parle, on va parler juste du 19 juin, puisqu'il y a ce spectacle de la nature qui sera organisé en amont donc de la fête de la biodiversité des idées qui aura lieu le samedi 20 juin. Donc, juste un petit mot peut-être sur ce vendredi 19 juin à 18h, ça se passe à la salle des fêtes de la Salvetat.
2: Oui, mais c'est la restitution en fait de tous ces temps créatifs autour de la nature. Donc ça fait quelques mois que Marguerite et Claudine travaillent avec les maîtresses et les enfants de l'école de la Salvetat sur un spectacle de théâtre autour de la nature. Et en parallèle avec l'espace de vie sociale, l'AZI, l'EHPAD et les personnes qui ont souhaité participer, on prépare une exposition et un chant dansé sur l'hymne de nos campagnes, pour ceux qui connaissent, de Trio.
1: Ouais.
2: C'est un choix qui a été fait par les résidents de la ZI. Donc voilà, c'est la restitution de ce grand temps. C'est une rencontre intergénérationnelle. Ce sera suivi d'un moment convivial. Et chacun pourra découvrir les créations des uns et des autres.
1: Donc un beau moment en perspective qui sera un petit peu l'avant-soirée de la fête de la biodiversité. Alors je laisse un petit peu de côté la fête de la biodiversité des idées et on revient dans la continuité du programme de juin, puisque le lundi 15 juin à partir de 9h30 et en fait toute la journée à la Conne jusqu'à 16h30 à France Service, il y aura la continuité là aussi du travail qui est fait avec les associations locales, puisqu'on pourra à nouveau rencontrer l'OMEPS pour aider à la création de budgets, des rapports financiers. Et oui, c'est aussi une part des associations.
2: C'est pas la part la plus fun, peut-être. C'est ça. Ben, c'est une occasion de monter en compétence pour les représentants d'associations qui sont des fois un peu perdus dans tout ce qu'on demande administrativement en termes de démarches administratives autour de la vie de l'association. Et donc, quand nous présentons à l'Assemblée Générale un rapport financier, eh bien, des fois, on n'a pas toujours les clés pour le préparer. Donc, l'OMEPS propose, avec l'espace de vie sociale, un temps le lundi 15 à France Service pour vous accompagner dans la mise en place d'un budget, d'un projet autour du un rapport financier, etc.
1: Ou un prévisionnel,
2: C'est ça. Le prévisionnel d'un projet, etc.
1: Donc ça, c'est le lundi 15 juin. On continue et on le voit, il y a beaucoup de choses. Le mercredi 17 juin, il y a à la fois la matinée qui va être occupée et l'après-midi. Donc en matinée, c'est la suite des ateliers danse contemporaine avec la compagnie Les Âmes Fauves, c'est ça ?
2: Alors c'est à 19h15.
1: Ah pardon.
2: Mais pas de problème, c'est pas en matinée.
1: Je sais pas bien lire, à 19h15, donc en soirée.
2: Non, il n'y a pas de problème, c'est en soirée, oui, c'est ça. Non, mais là, c'est parce que ça s'est inversé. Tu me fais remarquer que ça s'est inversé. Donc, le mercredi 17 juin, à 15h30, devant la mairie, on repart sur une rando-poussette.
1: Ah, ça avait bien marché, je crois, sur la voie verte.
2: Oui, c'était super l'autre fois, vraiment une occasion de se rencontrer entre parents et enfants, et puis aussi de faire une petite activité simple, qui permet de découvrir un peu la nature environnante. En plus, on a eu la chance d'avoir un très très joli temps. Les parents m'ont demandé à ce que ça se reproduise. Donc, on a remis en place ce mercredi 17 juin à 15h30 une rando-poussette. Cette fois-ci, autour de la Conne. On ira chez le primeur pour acheter quelques fruits et légumes pour pouvoir faire des compotes, des soupes ensemble. Okay. Et donc voilà un peu l'idée des parents qui est mise en place dans ce programme de juin.
1: Et donc le 17 à 19h15, l'atelier danse contemporaine avec les âmes fauves. Oui. Donc là, on n'hésite pas. En fait, pour toutes les activités, c'est gratuit, on le rappelle. Et on peut toujours passer un petit coup de fil pour avoir soit les renseignements, soit pour s'inscrire, même si ce n'est pas obligatoire. Mais des fois, c'est mieux quand même pour prévoir un petit peu. Oui. Ensuite, il y a quand même la grosse journée qui nous attend. Donc, d'ailleurs, je vous invite et je vous renvoie vers une émission qui a été réalisée et qui est disponible sur cfmradio.fr. C'est la fête de la biodiversité des idées ensemble naturellement. Alors, ça va être une journée à la Salvetat, toute une journée le samedi 20.
2: Oui, une journée ludique et pédagogique sur le thème de la nature avec une très très grosse programmation sur plusieurs lieux, avec une calèche donc en mobilité douce qui va permettre de relier chaque lieu. Voilà. Et vraiment ouvert à tous, c'est très abordable pour les familles parce que ça permet de prendre du temps pour aller à la mini-ferme, aller faire du poney, découvrir des petites astuces jardinage. Il y a un marché des producteurs, il y a une scène ouverte, il y a des ateliers artistiques, du land art, il y a le CPIE, il y a énormément de choses sur la journée, une scène ouverte donc pour ceux qui le souhaitent.
1: Et juste, je te coupe, excuse-moi, mais si on veut le programme complet avec les horaires et tout ça, en fait, on le retrouve où facilement sur...
2: Sur le Facebook de l'espace de vie sociale de l'Arc-en-Ciel. Communauté Intramuros. De communes aussi, Intramuros. J'ai fait aussi une fiche collecte pour l'Office du tourisme. On peut le retrouver sur les réseaux de CFM Radio aussi.
1: Bien sûr, il n'y a pas de souci.
2: Donc voilà, et puis si jamais vous avez besoin de renseignements ou autre, n'hésitez pas à me contacter.
1: Donc ce sera le samedi 20 juin pour cette fête de la biodiversité des idées. Et puis on peut aussi annoncer qu'il y aura une émission spéciale sur CFM Lacaune depuis la fête de la biodiversité des idées. Donc ça sera l'occasion de parler ensemble, alors j'allais dire de biodiversité, de nature au sens général. Et alors on va terminer avec le dernier atelier avant la pause estivale, je suppose. Donc ça sera le mercredi 1er juillet à 14h30, cette fois-ci à Murat.
2: Oui, donc à la demande des habitants, c'est vrai que les ateliers relaxation ont bien plu. Et donc, pour petits et grands, découverte de la méditation et des instruments de musique vibratoire à la salle des fêtes de Murat le 1er juillet. C'est pareil, c'est un rendez-vous ouvert à tous, bon, gratuit comme tous les rendez-vous. Et qui sera juste avant la pause estivale, comme tu disais. Donc en juillet, l'espace de vie sociale participera au chantier de loisirs jeunes sur un chantier qui s'appelle les tisseurs de liens, avec toi d'ailleurs aussi, Marlise.
1: Oui, on aura l'occasion d'en reparler.
2: Qui sera une semaine entière donc pour les jeunes et des personnes âgées ou retraitées de Hesperos. Ce sera l'occasion de se rencontrer et de discuter, d'échanger sur les mémoires d'antan, de faire aussi une petite émission radio sur Parlons-en de qu'est-ce que tu faisais quand tu avais 12 ans, comment ça se passait l'école, etc. Et pareil pour les jeunes, témoigner de leur réalité à eux. Et après, pouvoir éventuellement créer une correspondance entre eux à la suite de cette semaine-là. Puisque les jeunes partent en séjour, ce serait l'occasion de garder le lien, on va dire, avec les personnes âgées qu'ils auront rencontrées à cette occasion. Et puis en août, beaucoup de travail aussi sur le renouvellement de l'agrément de l'espace de vie sociale. Et on se retrouvera en septembre avec un nouveau programme. Voilà. Et puis plein de nouvelles choses, parce que les talents cachés du Haut-Languedoc,
1: ça sera le 18 septembre.
2: La fête des familles, dont on aura l'occasion de reparler aussi, qui sera le 20 septembre. Donc beaucoup de choses en cours. Si vous êtes parents et que vous souhaitez organiser avec moi et avec les parents déjà en lien la fête des familles, je suis tout à fait ouverte à recevoir vos propositions, vos idées et pouvoir travailler ensemble sur ce thème.
1: Donc on le voit, l'espace de vie sociale, eh bien, c'est un espace qui vit, qui se déplace, qui bouge, qui est très dynamique. Donc merci encore Marjolaine d'avoir été au micro de CFM pour ce mois de juin, juillet. Et puis tu nous as donné envie pour les mois qui arrivent. Merci beaucoup.

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1: Bonsoir à tous. Après l'émotion, la mobilisation, des manifestations ont lieu ce soir dans tout le pays pour dénoncer les dysfonctionnements dans l'affaire Liana. C'est à l'appel d'associations et collectifs de protection de l'enfance. Le rendez-vous est donné à 19h devant plus de 180 tribunaux en France. Notez qu'à Paris, le rassemblement prévu devant le ministère de la Justice a été interdit par la préfecture de police. Et le ministre de la Justice ainsi que celui de l'Intérieur seront auditionnés au Sénat demain matin. Gérald Darmanin et Laurent Nunez, entendus par la commission des lois sur cette affaire Liana. Aujourd'hui, le garde des Sceaux a évoqué des défaillances extrêmement graves. Gérald Darmanin a demandé aux magistrats de reprendre les 70 000 plaintes qui concernent des mineurs en France. Notez enfin que les obsèques de Liana seront célébrées à Fleurance ce vendredi. Dans le reste de l'actualité, une grève à la SNCF mercredi. C'est à l'appel de 4 syndicats pour dénoncer l'ouverture à la concurrence sur les rails français. Et selon les prévisions, on aura en moyenne un TGV sur 3 supprimé. Le trafic des TER sera aussi fortement perturbé, tout comme la circulation des trains et RER en Île-de-France. Le cessez-le-feu entre Iran et Israël ne tient qu'à un fil. Les Iraniens disent stopper leurs frappes, mais menacent de les reprendre si les Israéliens continuent de viser le Liban. Et de son côté, Israël rejette ces conditions et assure vouloir continuer d'agir au Liban contre le Hezbollah. On en vient au foot. Dernière sortie avant la Coupe du Monde. L'équipe de France affronte l'Irlande du Nord ce soir à Lille. C'est le deuxième match de préparation des hommes de Didier Deschamps. 4 jours après la défaite face à la Côte d'Ivoire et à 8 jours maintenant de leur entrée dans le mondial contre le Sénégal. Les Bleus s'envoleront vers Boston mercredi en début d'après-midi. Enfin, l'autre rendez-vous sport, c'est à New York la nuit prochaine. La suite des finale de NBA et les Spurs de Victor Wembanyama qui jouent contre les Knicks. Les New Yorkais qui ont remporté les 2 premiers matchs. Il leur faut 4 victoires pour être champion de NBA. Bonne fin de journée.
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0: Bonsoir à tous, il est 19h, merci d'être sur CFM Lacon.
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0: On parle de sport avec Olivier Freys. Bonsoir Olivier.
2: Bonsoir à tous. Les Bleus en mission rattrapage ce soir. Victoire danoise sur le tour cycliste Auvergne-Rhône-Alpes et les Spurs de Victor Wembanyama au pied du mur en finale de NBA. C'est l'actu sport du jour. Le foot, dernière répétition générale pour les Bleus à 3 jours du match inaugural de la Coupe du Monde. Ce jeudi, entre le Mexique et l'Afrique du Sud, l'équipe de France dispute ce soir à Lille son dernier match de préparation. C'est face à l'Irlande du Nord. 4 jours après la défaite face à la Côte d'Ivoire, il sera surtout question de retrouver des repères et d'engranger de la confiance. Les Bleus font partie des favoris du Mondial, mais le milieu tricolore Adrien Rabiot l'assure, on garde les pieds sur terre.
3: Il y a beaucoup d'humilité, on ne se voit pas trop beau. Après, c'est vrai qu'à l'extérieur, on entend beaucoup de choses, les gens attendent beaucoup et sont très enthousiastes. On essaye de ne pas tomber là-dedans, évidemment. On sait ce qu'est une Coupe du Monde et la difficulté que c'est de la remporter. Le coach est là pour nous rappeler toujours d'être ambitieux, évidemment, mais avec beaucoup d'humilité. Et c'est ce qu'on se dit tous ensemble. Évidemment, le match contre la Côte d'Ivoire, je dirais que c'est pas la meilleure manière de se mettre dans les conditions, mais c'était pas non plus un match décisif. Ça va commencer à partir du 16, donc tout ce qui est fait avant, évidemment, c'est important pour la confiance, mais c'est pas décisif.
2: France-Irlande du Nord, c'est ce soir à Lille. Les Bleus vont ensuite prendre la direction des États-Unis mercredi. Pour eux, la compétition débutera le 16 juin face au Sénégal. Le foot encore, Yann Cassero va devenir le nouvel entraîneur de Saint-Etienne. Le coach écossais du club portugais d'Estoril va remplacer Philippe Montagnier après l'échec des Verts à retrouver la Ligue 1. En cyclisme, le Danois Anton Charming a remporté aujourd'hui la 2e étape du Tour Auvergne-Rhône-Alpes. Le Français Alex Baudin reste en tête du général. Le basket, suite de la finale de NBA cette nuit, les Spurs au pied du mur, San Antonio et Victor Wembanyama se rendent à New York pour le match 3. Les New Yorkais mènent 2-0, coup d'envoi 2h30 cette nuit, heure française. Ici en France, suite des demi-finales de la Betclic Elite, 4e confrontation ce soir entre Monaco et Nanterre. Les Monégasques qui mènent 2-1 peuvent décrocher leur billet pour la finale ce soir. Bonne soirée.
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Oasis sur CFM Lacone. Une séance cinéma ce jeudi 11 juin à 20h30 à l'Octave. C'est le film Juste une illusion de et par Olivier Nakache et Eric Toledano. Nous sommes en 85. Vincent, bientôt 13 ans, vit en banlieue parisienne dans une famille de la classe moyenne entre un grand frère distant et des parents en conflit permanent. Alors qu'il n'est déjà plus un enfant et qu'il n'est pas encore un adulte, nous allons partager ses questions, ses doutes sur l'identité, l'amitié, la famille, la religion, le désir et les premiers élans amoureux. Donc à voir absolument ce jeudi 11 juin du côté de Lacone. C'est 6 euros en tarif plein, 4,50 € pour le tarif réduit pour l'horaire 20h30.

Le sel d'Olivia Ruiz. Je vous souhaite une bonne soirée. On va continuer en musique. Mais avant, une petite information. 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

C'était un titre de Bazar Bellamy sur CFM Laconne. Notez que Cinécran 81 et le Jardin des Cirfs vous proposent la projection du film Silent Friend. Ce sera vendredi 12 juin. Vous avez rendez-vous à 20h30 à la salle des fêtes de la Salvetat. Dans un jardin botanique, un arbre veille et observe, témoin patient des siècles. En 1908, il suit Great, qui lutte pour exister dans un milieu qu'il ignore. Dans les années 70, il voit Anne s'éveiller à l'amour et au monde des plantes. Aujourd'hui, le vieil arbre parle avec Tony dans son langage secret. Autour de lui, certains se cherchent, d'autres se rencontrent. Lui demeure, ami silencieux dans un temps plus vaste que le leur. Donc n'hésitez pas, la séance est à 20h30, 6 euros en tarif plein, 4,50 euros pour le tarif réduit. C'est donc le vendredi 12 juin à la Salvetat.

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1: 20h, votre actualité avec Thomas Rivière. Bonsoir Thomas.
2: Bonsoir à tous. Des rassemblements en soutien à Liana ce soir devant les tribunaux partout en France. À plus de 180 manifestations au total pour dénoncer les défaillances de la justice des mineurs. À Paris, dans le 17e arrondissement, les rassemblements sont interdits devant le tribunal judiciaire et le ministère de la Justice. Gérald Darmanin a ordonné au procureur de reprendre tous les dossiers liés aux violences sur les enfants avant l'été. Cela concerne près de 70 000 plaintes. À grève en vue sur les rails, un appel à la mobilisation lancé par 4 syndicats mercredi contre l'ouverture à la concurrence sur le réseau. À des perturbations attendues avec en moyenne un TGV sur 3 annulé. Le trafic régional s'annonce fortement perturbé selon l'opérateur ferroviaire. À l'international, la tension entre Israël et l'Iran est remontée d'un cran ces dernières heures. Les pays se sont bombardés mutuellement malgré la trêve entrée en vigueur il y a 2 mois maintenant. Les écoles israéliennes étaient fermées aujourd'hui et le resteront demain par précaution, précise le gouvernement hébreu. En bref, les ministres de l'Agriculture du G7 en France, aujourd'hui, une réunion de travail autour de la sécurité des approvisionnements sur les engrais. Aucune annonce concrète n'en est ressortie. À 2037, c'est la date à laquelle la population française va commencer à diminuer. Ce sont les conclusions de l'INSEE. À 66 millions d'habitants prévus dans notre pays en 2070, c'est 3 millions de moins qu'à l'heure actuelle. Un scénario sans précédent dans une période sans guerre, mentionne l'Institut des statistiques. Les sports et le dernier match de préparation pour les Bleus avant leur départ pour le Mondial aux États-Unis. L'équipe de France affronte l'Irlande du Nord ce soir et cette fois, les Parisiens Ousmane Dembélé et Désiré Doué devraient être titulaires. Leur premier match dans le Mondial, ce sera mardi 16 juin face au Sénégal. Coup d'envoi ce soir, 21h10 au stade Pierre Mauroy à Lille. Et puis, en cyclisme, le Danois Anton Charming a remporté aujourd'hui la 2e étape du Tour Auvergne-Rhône-Alpes. Le Français Alex Baudin reste en tête du classement général. Demain, 3e étape, un contre la montre attend les coureurs. Belle soirée à tous.
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Motoroller, titre de Pixies sur CFM Lacone. On prend la direction du hameau de Douche qui va fêter l'été le samedi 13 juin à partir de 9h. Donc, le détail de cette fête, eh bien, c'est des tables, des chaises sur la place du village avec des stands où on pourra acheter à boire et à manger, un stand de dessert aussi, une animation musicale. Et si les conditions sont réunies, le troupeau de brebis habituel sera déjà arrivé, présent à proximité du village. Donc, il sera possible, bien sûr, de visiter le village, mais on prévoit aussi une randonnée collective avec un guide sur le plateau, des stands artisanaux, donc la journée au hameau de Douche pour fêter l'été ce samedi 13 juin à partir de 9h.

Des idées de sortie déjà pour le week-end prochain, mais oui, ça approche à grands pas. On n'est que lundi, mais allez, il faut prévoir le samedi 13 juin. Une journée européenne de l'archéologie est programmée à Murat-sur-Vèbre, au centre d'interprétation des mégalithes et autour. Donc, dès 10h et tout au long de la journée, vous profiterez de cette journée en famille exceptionnelle pour offrir un voyage fascinant dans le temps, au temps de la préhistoire, avec de nombreuses activités, visites inédites, au programme activités, visites insolites, une très belle exposition à découvrir, une visite aussi en début de soirée. Le programme est disponible sur l'application Intramuros. Vous le retrouvez aussi sur le site de la communauté de communes. Et donc, vous pouvez en profiter et avoir plus d'informations auprès de Camille Viol de la Microfolie au 06 62 86 16 24 ou dans vos bureaux d'information touristique.

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Il est l'heure pour moi de vous souhaiter une très très belle soirée. D'ici quelques minutes, votre météo, les offres d'emploi. Il sera question aussi du programme de l'espace de vie sociale, l'arc-en-ciel pour le mois de juin. Donc à découvrir dans quelques minutes. Très bonne soirée.

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2: Demain, le ciel sera très nuageux en matinée avec un ciel voilé pour l'après-midi. Côté température, nous attendons 10 degrés au lever du jour à Anglès. Il fera 18 degrés l'après-midi à Nage avec le vent de nord-ouest qui soufflera une vingtaine de kilomètres heure. Le vent de nord-ouest, il sera toujours présent mercredi avec tout de même de belles éclaircies tout au long de la journée. Côté température, toujours 10 degrés en matinée à Vianne. Il fera 18 degrés l'après-midi à Lacaune. Et puis pour la journée de jeudi, un ciel voilé laiteux en matinée puis de belles éclaircies attendues dans l'après-midi. Le vent de nord-ouest sera toujours présent pour amener de la douceur. Il fera 9 degrés pour les températures minimales. Ça va pouvoir grimper jusqu'à 21 degrés pour jeudi après-midi. Normalement, très beau soleil et très beau week-end en perspective, bien entendu. Nous en parlerons à nouveau dans un prochain Flash Météo sur CFM Lacaune.
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12: Oxygène Intérim vous présente la rubrique emploi et vous souhaite une bonne journée.
2: Nous débutons ces offres d'emploi avec une offre intérimaire de 3 mois. On cherche un vendeur, une vendeuse à Lacaune. Vous aurez pour mission d'accueillir et conseiller la clientèle, de réaliser la découpe de la charcuterie, d'effectuer l'emballage des produits, de gérer l'encaissement, d'assurer la livraison avec camion frigorifique, d'effectuer la manutention, d'organiser la gestion des stocks, de maintenir la qualité du service client. Donc n'hésitez pas, si l'offre vous intéresse, vous pouvez la consulter en détail et postuler également sur le site France Travail. Et le numéro de cette offre est le 352 96 10. Je répète, 352 96 10. Nous continuons et nous terminons ces offres d'emploi, toujours sur Lacaune, où on cherche un apprentissage manager en magasin alimentaire, homme ou femme. Vous aurez pour mission, dans votre formation, de développer des compétences en gestion économique de magasin, le pilotage de vos indicateurs de performance, le management économique, le management d'équipe, la préparation au tri professionnel de manager d'établissement marchand de niveau Bac plus 2. N'hésitez pas, si l'offre vous intéresse, c'est un CDD de 12 ou 12 mois en apprentissage. Les débutants sont acceptés et le numéro de l'offre sur le site France Travail est le 350 25 50 350 25 50.
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1: Aujourd'hui dans les studios sur CFM Lacaune, je suis avec Marjolaine Roussouli, qui est donc la responsable de l'espace de vie l'arc-en-ciel, de l'espace de vie sociale l'arc-en-ciel. Alors comme tous les mois, Marjolaine, je te reçois pour parler du programme de juin qui arrive. Donc bonjour déjà.
2: Bonjour.
1: Commençons par le commencement. Alors il y a déjà eu des petites activités. Je crois qu'il y a eu le certificat d'études mathématiques qui s'est très bien passé. C'était le 2 juin, mardi dernier.
2: Oui.
1: Donc est-ce que tout le monde a bien eu son diplôme?
2: Ah ouais. C'était un super moment autour des mathématiques. C'est pas mon fort parce que moi je suis une littéraire. J'ai beaucoup bossé pour préparer ce moment, mais c'était très très très chouette. Ouais, on a fait du calcul mental, on a posé des problèmes et on a pris un ancien exercice du certificat d'études qui était bien bien compliqué sur une histoire de crème, de beurre, de kilos, de prix, de waouh. Mais voilà, très intéressant et puis ça stimule. L'intellect et la mémoire aussi pour les personnes âgées. Il y avait quelques personnes de l'EHPAD de Murat, donc des personnes âgées.
1: Un bon moment, c'était du côté de Moulamage. Alors, tu vas continuer à sillonner toute la communauté de communes du Haut-Languedoc. Et alors, le mercredi 10 juin, à partir de 10h, c'est une journée que tu nous proposes du côté de la commune Le Soulier.
2: Oui, au Wilders Ranch. Donc, c'est un ranch qui se trouve sur la commune du Soulier. C'est une journée pour les familles, en faveur des familles et des rencontres parents-enfants, pour créer du lien entre parents-enfants, aussi entre parents, aussi entre enfants. L'idée, c'est de découvrir la vie du ranch et donc aller au nourrissage des différents animaux de la ferme. C'est une sorte de ferme pédagogique. Il y aura un temps aussi de travail avec les poneys. Donc c'est sur inscription obligatoirement parce que j'ai besoin de connaître les effectifs pour les annoncer à Fanny et à Sébastien qui s'occupent de ce ranch. Et donc voilà, c'est le mercredi 10 juin à partir de 10h. Ça peut être soit le matin, soit l'après-midi, soit la journée complète. On pique-nique là-bas pour ceux qui le souhaitent. Et faut me contacter au 07 52 05 44 30 pour s'inscrire.
1: Donc n'oublie pas, il y a aussi l'adresse mail evs@ccolanguedoc.fr. Voilà, c'est toujours pratique si on t'a pas au bout du fil ou si c'est en soirée.
2: Bien sûr.
1: Parce que bon, en soirée c'est toujours un peu compliqué, mais on peut laisser un message. Hein,
2: oui,
1: je le rappelle.
2: Sûr.
1: Ensuite, il y a la continuité, on va dire, du gros événement qui arrivera le 20 juin. C'est un spectacle de la nature qui aura lieu vendredi 12 juin à 14h au gymnase de la Salvetat.
2: Oui, c'est notre dernière rencontre, voilà, de préparation pour le spectacle de la nature. Ce sera un atelier créatif. Là, le groupe qui s'est constitué, c'est un groupe de personnes de la ZI, de la Salvetat et de l'EHPAD. Et donc, il y a tout un temps de création pour peaufiner un petit peu
1: les décors,
2: les derniers préparatifs du 19 juin prochain.
1: Et alors, puisqu'on en parle, on va parler juste du 19 juin, puisqu'il y a ce spectacle de la nature qui sera organisé en amont donc de la fête de la biodiversité des idées qui aura lieu le samedi 20 juin. Donc, juste un petit mot peut-être sur ce vendredi 19 juin à 18h, ça se passe à la salle des fêtes de la Salvetat.
2: Oui, mais c'est la restitution en fait de tous ces temps créatifs autour de la nature. Donc ça fait quelques mois que Marguerite et Claudine travaillent avec les maîtresses et les enfants de l'école de la Salvetat sur un spectacle de théâtre autour de la nature. Et en parallèle avec l'espace de vie sociale, l'AZI, l'EHPAD et les personnes qui ont souhaité participer, on prépare une exposition et un chant dansé sur l'hymne de nos campagnes, pour ceux qui connaissent, de Trio.
1: Oui.
2: C'est un choix qui a été fait par les résidents de la ZI. Donc voilà, c'est la restitution de ce grand temps. C'est une rencontre intergénérationnelle. Ce sera suivi d'un moment convivial. Et chacun pourra découvrir les créations des uns et des autres.
1: Donc un beau moment en perspective qui sera un petit peu l'avant-soirée de la fête de la biodiversité. Alors je laisse un petit peu de côté la fête de la biodiversité des idées et on revient dans la continuité du programme de juin, puisque le lundi 15 juin à partir de 9h30 et en fait toute la journée à la Cône jusqu'à 16h30 à France Service, il y aura la continuité là aussi du travail qui est fait avec les associations locales, puisqu'on pourra à nouveau rencontrer l'OMEPS pour aider à la création de budget, des rapports financiers. Et oui, c'est aussi une part des associations.
2: C'est pas la part la plus fun, peut-être. C'est ça. Ben, c'est une occasion de monter en compétences pour les représentants d'associations qui sont des fois un peu perdus dans tout ce qu'on demande administrativement en termes de démarches administratives autour de la vie de l'association. Et donc, quand nous présentons à l'Assemblée Générale un rapport financier, eh bien, des fois, on n'a pas toujours les clés pour le préparer. Donc, l'OMEPS propose, avec l'espace de vie sociale, un temps le lundi 15 à France Service pour vous accompagner dans la mise en place d'un budget, d'un projet autour du un rapport financier, etc.
1: Ou un prévisionnel,
2: C'est ça. Le prévisionnel d'un projet, etc.
1: Donc ça, c'est le lundi 15 juin. On continue et on le voit, il y a beaucoup de choses. Le mercredi 17 juin, il y a à la fois qui va être occupée l'après-midi. Donc en matinée, c'est la suite des ateliers danse contemporaine avec la compagnie Les Âmes Fauves, c'est ça ?
2: Alors c'est à 19h15.
1: Ah pardon.
2: Mais pas de problème, c'est pas en matinée.
1: Je sais pas bien lire, à 19h15, donc en soirée.
2: Pas de problème, c'est en soirée, oui, c'est ça. Non mais là, c'est parce que ça s'est inversé, tu me fais remarquer que ça s'est inversé. Donc le mercredi 17 juin, à 15h30, devant la mairie, on repart sur une rando-poussette.
1: Ah, ça avait bien marché, je crois, sur la voie verte.
2: Oui, c'était super l'autre fois, vraiment une occasion de se rencontrer entre parents et enfants, et puis aussi de faire une petite activité simple, qui permet de découvrir un peu la nature environnante. En plus, on a eu la chance d'avoir un très très joli temps. Les parents m'ont demandé à ce que ça se reproduise. Donc, on a remis en place ce mercredi 17 juin à 15h30 une rando-poussette. Cette fois-ci, autour de la Cône. On ira chez le primeur pour acheter quelques fruits et légumes pour pouvoir faire des compotes, des soupes ensemble. Okay. Et donc voilà un peu l'idée des parents qui est mise en place dans ce programme de juin.
1: Et donc le 17 à 19h15, l'atelier danse contemporaine avec les âmes fauves. Oui. Donc là, on n'hésite pas. En fait, pour toutes les activités, c'est gratuit, on le rappelle. Et on peut toujours passer un petit coup de fil pour avoir soit les renseignements, soit pour s'inscrire, même si ce n'est pas obligatoire. Mais des fois, c'est mieux quand même pour prévoir un petit peu.
2: Oui.
1: Ensuite, il y a quand même la grosse journée qui nous attend. Donc, d'ailleurs, je vous invite et je vous renvoie vers une émission qui a été réalisée et qui est disponible sur cfmradio.fr. C'est la fête de la biodiversité des idées ensemble naturellement. Alors, ça va être une journée à la Salvetat, toute une journée le samedi 20.
2: Oui, une journée ludique et pédagogique sur le thème de la nature avec une très très grosse programmation sur plusieurs lieux, avec une calèche donc en mobilité douce qui va permettre de relier chaque lieu. Voilà. Et vraiment ouvert à tous, c'est très abordable pour les familles parce que ça permet de prendre du temps pour aller à la mini-ferme, aller faire du poney, découvrir des petites astuces jardinage. Il y a un marché des producteurs, il y a une scène ouverte, il y a des ateliers artistiques, du land art, il y a le CPIE, il y a énormément de choses sur la journée, une scène ouverte donc pour ceux qui le souhaitent.
1: Et juste, je te coupe, excuse-moi, mais si on veut le programme complet avec les horaires et tout ça, en fait, on le retrouve où facilement sur
2: sur le Facebook l'espace de vie sociale de l'Arc-en-Ciel. Communauté Intramuros. De communes aussi, Intramuros. J'ai fait aussi une fiche collecte pour l'Office du tourisme. On peut le retrouver sur les réseaux de CFM Radio aussi.
1: Bien sûr, il n'y a pas de souci.
2: Donc voilà, et puis si jamais vous avez besoin de renseignements ou autre, n'hésitez pas à me contacter.
1: Donc ce sera le samedi 20 juin pour cette fête de la biodiversité des idées. Et puis on peut aussi annoncer qu'il y aura une émission spéciale sur CFM Lacône depuis la fête de la biodiversité des idées. Donc ça sera l'occasion de parler ensemble, alors j'allais dire de biodiversité, de nature au sens général. Et alors on va terminer avec le dernier atelier avant la pause estivale, je suppose. Donc ça sera le mercredi 1er juillet à 14h30, cette fois-ci à Murat.
2: Oui, donc à la demande des habitants, c'est vrai que les ateliers relaxation ont bien plu. Et donc, pour petits et grands, des méditations et des instruments de musique vibratoire à la salle des fêtes de Murat le 1er juillet. C'est pareil, c'est un rendez-vous ouvert à tous, bon, gratuit comme tous les rendez-vous. Et qui sera juste avant la pause estivale, comme tu disais. Donc en juillet, l'espace de vie sociale participera au chantier loisirs jeunes sur un chantier qui s'appelle les tisseurs de liens, avec toi d'ailleurs aussi, Marlise.
1: Oui, on aura l'occasion d'en reparler.
2: Qui sera une semaine entière donc pour les jeunes et des personnes âgées ou retraitées de Hesperos. Sera l'occasion de se rencontrer et de discuter, d'échanger sur les mémoires d'antan, de faire aussi une petite émission radio sur Parlons-en de qu'est-ce que tu faisais quand tu avais 12 ans, comment ça se passait l'école, etc. Et pareil pour les jeunes, témoigner de leur réalité à eux. Et après, pouvoir éventuellement créer une correspondance entre eux à la suite de cette semaine-là. Puisque les jeunes partent en séjour, ce serait l'occasion de garder le lien on va dire, avec les personnes âgées qu'ils auront rencontrées à cette occasion. Et en août, beaucoup de travail aussi sur le renouvellement de l'agrément de l'espace de vie sociale. Et on se retrouvera en septembre avec un nouveau programme. Voilà. Et puis plein de nouvelles choses, parce que les talents cachés du Haut-Languedoc,
1: ça sera le 18 septembre. Voilà.
2: La fête des familles, dont on aura l'occasion de reparler aussi, qui sera le 20 septembre. Donc beaucoup de choses en cours. Si vous êtes parent et que vous souhaitez organiser avec moi et avec les parents déjà en lien la fête des familles, je suis tout à fait ouverte à recevoir vos propositions, vos idées et pouvoir travailler ensemble sur ce thème.
1: Voilà. Donc on le voit, l'espace de vie sociale, eh bien, c'est un espace qui vit, qui se déplace, qui bouge et qui est très dynamique. Donc merci encore Marjolaine d'avoir été au micro de CFM pour ce mois de juin, juillet. Et puis tu nous as donné envie pour les mois qui arrivent. Merci beaucoup.
2: Merci.
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1: Bonsoir à tous. Des rassemblements en soutien à l'IANA ce soir devant les tribunaux partout en France. À plus de 180 manifestations au total pour dénoncer les défaillances de la justice des mineurs. À Paris, dans le 17e arrondissement, les rassemblements sont interdits devant le tribunal judiciaire et le ministère de la Justice. Gérald Darmanin a ordonné au procureur de reprendre tous les dossiers liés aux violences sur les enfants avant l'été. Cela concerne près de 70 000 plaintes. À grève en vue sur les rails, un appel à la mobilisation lancé par 4 syndicats mercredi contre l'ouverture à la concurrence sur le réseau. Des perturbations attendues avec en moyenne un TGV sur 3 annulé. Le trafic régional s'annonce fortement perturbé selon l'opérateur ferroviaire. À l'international, la tension entre Israël et l'Iran est remontée d'un cran ces dernières heures. Les pays se sont bombardés mutuellement malgré la trêve entrée en vigueur il y a 2 mois maintenant. Les écoles israéliennes étaient fermées aujourd'hui et le resteront demain par précaution, précise le gouvernement hébreu. En bref, les ministres de l'agriculture du G7 en France aujourd'hui. Une réunion de travail autour de la sécurité des approvisionnements sur les engrais. Aucune annonce concrète n'en est ressortie. À 2037, c'est la date à laquelle la population française va commencer à diminuer. Ce sont les conclusions de l'INSEE. À 66 millions d'habitants prévus dans notre pays en 2070. C'est 3 millions de moins qu'à l'heure actuelle. Un scénario sans précédent dans une période sans guerre, mentionne l'Institut des statistiques. Les sports et le dernier match de préparation pour les Bleus avant leur départ pour le Mondial aux États-Unis. L'équipe de France affronte l'Irlande du Nord ce soir et cette fois, les Parisiens Ousmane Dembélé et Désiré Doué devraient être titulaires. Leur premier match dans le Mondial, ce sera mardi 16 juin face au Sénégal. Coup d'envoi ce soir, 21h10 au stade Pierre Mauroy à Lille. Et puis, en cyclisme, le Danois Anton Charming a remporté aujourd'hui la 2e étape du Tour Auvergne-Rhône-Alpes. Le Français Alex Baudin reste en tête du classement général. Demain, 3e étape, un contre la montre attend les coureurs. Belle soirée à tous.
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